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Tschüss.

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1: Bonjour à tous, il aura fallu près d'un mois pour venir à bout des flammes, mais ça y est, le feu du Gros Bessillon est officiellement éteint dans le Var, annonce hier soir de la préfecture. L'incendie qui s'était déclaré le 21 juillet à Pontevès a parcouru 6300 hectares et mobilisé plus de 11 000 pompiers. Le feu le plus long de l'histoire du département, selon Emmanuel Macron, qui a promis que les communes sinistrées bénéficieront des mêmes dispositifs d'aide qu'en Gironde. Emmanuel Macron qui a promulgué cette nuit la loi sur l'aide à mourir. Après des années de débats, le texte a été validé par le Conseil constitutionnel la semaine dernière. Il crée un droit à l'aide à mourir en permettant à certains patients de s'administrer un produit létal sous plusieurs conditions. Le patient doit notamment être atteint d'une affection grave et incurable en phase terminale ou avancée, et être capable d'exprimer un choix éclairé jusqu'au dernier moment. Deux ressortissants français détenus depuis fin juillet au Togo. Il s'agit de réalisateurs travaillant pour une société de production française, selon le Quai d'Orsay. Le ministère des Affaires étrangères précise qu'ils font actuellement l'objet d'une information judiciaire conduite par un juge d'instruction et qu'ils ont pu recevoir 3 visites consulaires à ce jour. Les services du ministère assurent être pleinement mobilisés pour s'assurer de leurs conditions de détention et du respect de leurs droits à la défense. Donald Trump veut rencontrer Kim Jong-un cet automne, c'est ce qu'affirme le Wall Street Journal, qui précise que cette entrevue pourrait avoir lieu en novembre à l'occasion du sommet de la coopération économique Asie-Pacifique organisé en Chine. Un troisième décès lié à la légionellose en Savoie, 46 cas recensés depuis le 1er juin selon l'ARS qui mène actuellement des investigations dans le bassin de Chambéry. Cette maladie infectieuse qui touche le poumon est provoquée par une bactérie, elle est mortelle dans environ 10% des cas. Et puis en foot, l'OL arrache le nul en Turquie sur la pelouse de Fenerbahçe 1 partout hier soir lors du barrage aller de qualification en Ligue des Champions. Tout se jouera donc à Lyon dans une semaine. Le match retour est programmé mercredi prochain. Excellent début de journée à tous.

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1: Bonjour, bonjour à tous, merci, quelle journée. Les mots de Sophie Adnaud hier soir, l'astronaute est devenue la première française à sortir dans l'espace. Accompagnée de son collègue américain Anil Menon, elle est rentrée dans l'ISS en début de soirée après plus de 6 heures dans le vide spatial, sans être parvenue toutefois à aller au bout de sa mission qui consistait à remplacer une antenne. Un scénario qui avait été anticipé, assure la NASA. L'opération est reportée sans date annoncée pour le moment. Il a parcouru 6300 hectares en près d'un mois. Le feu du Gros Bessillon dans le Var est officiellement éteint, annonce la préfecture. L'incendie qui s'était déclaré à Pontevès le 21 juillet a mobilisé plus de 11 000 pompiers. La préfecture ajoute que l'incendie de Ginaservi qui s'était déclaré après un impact de foudre le 14 août est lui aussi éteint. Le ministre de l'Action et des Comptes Publics, David Amiel, présente les excuses du gouvernement après le piratage du fisc. Les données de près de 700 000 particuliers et entreprises ont été dérobées suite à une cyberattaque visant le site des impôts. Deux autres fuites ont par ailleurs été identifiées, une qui concerne les données cadastrales et une autre visant des données liées aux successions rapidement coupées, assure la Direction générale des finances publiques. La France va expulser deux diplomates iraniens dans les prochains jours, annonce du Quai d'Orsay, en réaction à une décision similaire prise lundi par Téhéran. Elle vise deux diplomates français qui avaient été victimes d'une agression en juillet dernier de la part des services de sécurité iraniens. Le ministre des Affaires étrangères, Jean-Noël Barrot, avait dénoncé une action d'intimidation extrêmement grave. Pendant ce temps, les Émirats arabes unis suspendent leurs relations économiques avec l'Iran. Les autorités émiraties accusent la République islamique d'avoir tiré deux missiles vers leur territoire. Des accusations démenties par Téhéran. Et puis en foot, on connaît la date de la première liste de Zinedine Zidane. Le nouveau sélectionneur des Bleus dévoilera le 17 septembre le nom des joueurs retenus pour les deux prochains matchs de Ligue des Nations. Ce sera contre la Turquie et la Belgique. Très bon début de journée à tous.
2: J'ai glissé, chef.
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1: Bonjour à tous, elle restera la première française à avoir réalisé une sortie dans l'espace. Sophie Adenau a quitté la station internationale hier en début d'après-midi pour une mission de maintenance. Elle a regagné l'ISS dans la soirée après près de 6h30 dans le vide spatial. À l'issue d'une mission pas tout à fait accomplie, Christophe Miedugé.
2: Oui, la faute à des boulons récalcitrants, a expliqué la NASA qui a mis un terme à la mission un peu après 20h. Sophie Adenau et l'astronaute américain Neil Menon devaient démonter une antenne satellite défectueuse et la remplacer. Le démontage a pris plus de temps que prévu et même les plus éminents scientifiques et les astronautes les mieux entraînés peuvent être piégés. L'antenne a été démontée mais le remontage aurait prolongé le travail dans l'espace bien plus longtemps que prévu. Fin de mission, retour dans l'ISS. C'est dans le sas de décompression de la station que Sophie Adenau a pu déclarer son bonheur après cette sortie extravéhiculaire. Quelle journée, s'est exclamée la Française, remerciant toutes les équipes qui ont rendu possible cette aventure et évoquant un moment merveilleux.
1: La NASA qui n'a pas précisé quand la fin de la mission serait programmée. Dans le reste de l'actualité, Emmanuel Macron promulgue la loi sur l'aide à mourir. Après des années de débats, le texte a été publié au Journal officiel. Il crée un droit à l'aide à mourir sous plusieurs conditions, permettant à certains patients de s'administrer un produit létal en présence d'un soignant. Il aura fallu près d'un mois pour venir à bout des flammes. Le feu du Gros Bessillon est officiellement éteint dans le Var, annonce la préfecture. L'incendie a parcouru 6300 hectares et mobilisé plus de 11 000 pompiers. Pendant ce temps, en Belgique, les pompiers se battent pour encercler définitivement le feu. Un incendie historique qui a ravagé 3000 hectares depuis vendredi dernier dans les Hautes-Fagnes. L'extinction totale pourrait encore prendre des semaines selon les autorités. Au moins 9 morts dans l'incendie d'un hôtel en Inde à Calcutta. Un feu qui pourrait avoir été déclenché par l'explosion d'un climatiseur. Plusieurs blessés sont également à déplorer. Et puis en foot, Lyon arrache le nul un partout sur la pelouse de Fenerbahçe. Les Lyonnais en ballotage favorable pour décrocher la qualification en Ligue des Champions. Le barrage retour à Lyon est prévu mercredi prochain. Excellent début de journée à tous.
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5: Crise eau potable pour le département de Loire-Atlantique. Une décision prise par la préfecture. Saint-Nazaire Agglomération demande aux agriculteurs, aux industriels, aux particuliers et aux citoyens de faire plus attention à leur consommation d'eau.
6: Nous sommes allés ce mardi au marché de Saint-Nazaire.
5: Justement, d'ailleurs, par rapport aux arrosages, la Loire-Atlantique a été mise en situation de crise par rapport à l'eau et du coup, on vient des restrictions qui viennent avec. Est-ce que pour vous, c'est une difficulté en plus ?
7: Alors, je suis obligée de t'avouer que moi, je ne travaille pas au jardin. Je suis vendeuse uniquement. Donc, je ne peux pas rentrer dans les détails, du jardin. Mais bien sûr que oui, tout ça, c'est des difficultés, c'est des coûts. Plein de réactions en chaîne. Un exemple ? Pour faire pousser les salades, tu les arroses comme il pleut pas. Du coup, sous les salades, elles sont en plein air, tu vois. La terre, elle est un peu molle, puisqu'elle est un peu humide. Donc c'est cool pour les animaux qui aiment bien manger les vers de terre. Donc par exemple, les sangliers, comme ils n'ont plus rien à bouffer là où ils sont, eh ben, ils viennent se glisser dans les potagers pour retourner les salades qu'ils ne mangent pas. Ils ne mangent pas les salades, ils mangent les petits vers de terre qui sont cachés dans la terre humide qui est sous la salade. Du coup, bah, la salade, elle est foutue. Donc, t'as encore moins de salade, tu vois.
5: Et vous, personnellement, vous préférez la consommation en hypermarché ou dans le local ?
7: Ça, c'est vraiment la question blague, tu vois. Donc, évidemment que moi, je suis fière de manger des légumes qui poussent à 40 km, mais même pas, la turballe, ça doit être à 10 km. Ben ouais, parce que... On parlait avec une cliente de ça il y a 5 minutes, tu vois, entre un produit bio qui est arrivé d'Espagne en avion et un produit juste raisonné qui est arrivé en camion ce matin de 5 km, mais moi je préfère le produit raisonné. Voilà.
5: Eh ben, merci beaucoup.
7: Est-ce que je peux vous poser une question ? Est-ce que vous mangez des légumes, les jeunes ?
8: Bah oui, du coup, on a un assez grand jardin avec un assez grand potager aussi. Personnellement pour moi, donc oui. Mais c'était très dur cette année, ouais.
7: C'est
8: ouais.
7: Pas votre potager des jeunes.
8: On n'a rien eu cette année par contre. Hein.
7: Ah, du coup,
8: tout est cramé, ouais.
7: Des difficultés, quoi. Les gens qui ont un jardin, ils se rendent bien compte des difficultés qu'on a tous rencontrées, tu vois. Par exemple, pour avoir une tomate, il faut que la petite fleur de la tomate, tu sais que tous les fruits, c'est d'abord une fleur. Vous savez que les fleurs, c'est les organes sexuels des plantes. Donc t'as une fleur qui va donner un fruit, quoi qu'il arrive, qu'il soit comestible ou pas. Mais si la petite fleur, elle est cramée par le soleil, bah, il n'y aura jamais de fruit derrière. Ça veut dire qu'il n'y aura peut-être pas de fraises, pas de tomates, pas de prunes, bon voilà. Ça dépend des fleurs, ça dépend des fruits, voilà.
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4: Bonjour, je suis donc journaliste reporter radio. Quel est votre prénom et votre nom de famille ?
5: Jean-Luc.
4: Jean-Luc comment ?
5: Clashman.
4: Jean-Luc Clashman. Je me nomme Iris et j'ai 18 ans. Et quel est votre métier ?
5: Je suis scientifique, un peu fou.
4: Vous êtes conscient que vous êtes faux ?
5: Oui.
4: J'aimerais comprendre quel genre de créature, genre Frankenstein ou plutôt un vampire ou un zombie ou vous voyez ?
5: Un humain mi-animal, genre mélangé avec un rat.
4: Pourquoi nous sommes là aujourd'hui ? C'est pour parler de quoi ? C'est vous qui faites l'interview normalement, non ? Elle est où, votre pâtisserie ?
5: À Saint-Nazaire, auprès du port.
4: Le but de cette interview, ça va être de vous demander quels sont vos projets pour la ville de Saint-Nazaire ? Parce que Guérande, c'est près de Saint-Nazaire, mais qu'en est-il pour le sel de Guérande qui est produit ? Allez-vous augmenter l'économie ou arrêter le marché de ces petits marais ?
5: Non, je vais pas arrêter. Je vais peut-être faire payer plus cher.
4: Pour faire le dessert fou, j'imagine que vous avez dû faire des études. J'aimerais savoir depuis combien de temps vous cuisinez ?
5: Depuis bientôt 15 ans.
4: D'accord, et vous comptez toujours garder les indices géographiques protégés, les IGP et les labels, pour éviter que du coup on usurpasse vos produits de qualité de ce petit or blanc.
5: Oui.
4: Une autre petite question, il est composé de quoi ?
5: De chantilly, de vanille et de pépites de chocolat.
4: Et vous avez découvert quoi ?
6: J'ai découvert une larme de lune. C'est une larme qui vient de la lune. En fait, elle est tombée de la lune et elle est allée par terre.
4: J'aimerais comprendre pourquoi votre labo a explosé.
6: Je viens de faire une découverte exceptionnelle dans la ville où j'habite.
4: Et vous habitez où ?
6: J'habite à Drancy.
4: Bon bah voilà, j'imagine que c'était tout. Hein, qu'est-ce qui nous donne en général envie de le manger, ce nazérien ?
5: Il est beau.
4: D'accord, très bien. J'ai juste une petite question à vous poser. L'ingrédient secret que vous ne voulez pas révéler au public ?
5: Bah je vais pas vous le dire.
4: Pourquoi vous êtes-vous présenté en fait ?
5: Pour améliorer la qualité de vie de Saint-Nazaire.
4: Bon bah, au plaisir de vous revoir et j'espère que j'aurai l'occasion de le goûter. Merci beaucoup, Émy Froger.

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3: Cassandre, Margot, Léa, Morgane et Philippe sont tous les cinq collégiens à Anita Conti et ils vont tenter de découvrir la définition du mot truisme. Cassandre.
4: Ça ressemble à truie ou à truite. Non mais c'est vrai, ça fait penser au poisson.
3: Alors soit ça ressemble au poisson, la truite, ou à la femelle du cochon quoi.
4: Bah oui, c'est un peu ça. Enfin, ça peut paraître débile, mais enfin, pour moi, ça me fait un peu penser à ça, quoi.
3: Et donc, ça serait un mélange de la truie et de la truite ?
4: Un animal hybride, peut-être.
3: D'accord. Alors, des fois, je vois, il y a des animaux hybrides qui... Pourquoi pas ? Et là, il fait un peu peur, celui-là, quand même. Hein. J'imagine un corps de cochon avec une tête de truite, ou inversement. Et c'est particulier.
4: Oui, c'est vrai. C'est un peu bizarre.
3: Léa ?
5: Mais moi, je fais penser, du coup, à truite. Et du coup, ça se trouve, c'est peut-être un adjectif pour dire que t'es moche. Tout simplement. C'est peut-être ça. Je sais pas, mais ça pourrait être ça.
3: Eh ben écoute, si c'est ça, tu pourras dire ça des fois dans la cour du collège. Oh, mais quel truisme !
5: Oui, c'est, j'aimerais bien, ce serait stylé.
3: Philippe ?
6: Moi, je dirais que truisme, ça serait... C'est par exemple... je sais pas, moi, par exemple, quand des pêcheurs, ils pêchent une truite, par exemple, si elle est trop petite, ils disent que c'est une truisme.
3: Ah d'accord, comme on dit, des fois elle est pas maillée, ça veut dire qu'elle fait pas la taille. Voilà. Truisme, ça voudrait dire trop petite, donc faut la relâcher.
6: Exact.
3: Très bien. Morgane ?
7: Je pense que truisme, ça n'a pas du tout un rapport avec les poissons. Ça a plus un rapport avec, je sais pas comment dire, expliquer, mais moi, dans ma tête, quand t'as dit ça, ça m'a fait penser à un trou. Comme un séisme, ça fait des trous. Et moi, un truisme, ça m'a fait penser à un séisme.
3: Ah, donc ça pourrait être un trou provoqué par un séisme.
7: Voilà, mais en plus gros, je dirais.
3: D'accord, donc un énorme trou provoqué par un gros séisme.
7: Ouais.
3: Margot ?
8: Ça me fait penser à altruisme. Je sais pas comment dire la définition en fait. Je suis vraiment pas douée, mais du coup ça me fait penser à ce mot. Après, de là à trouver ce que veut dire la chose.
3: Bon, on te laisse en pleine réflexion alors.
8: Ouais.
3: Cassandre.
4: Ça fait peut-être un peu raté, ton dessin il est truisme. Enfin, je sais pas, ça peut être un peu raté parce que, enfin, ça fait pas. Ça, pour moi, c'est pas quelque chose de beau. Ton dessin il est truisme. Pour moi, c'est négatif et pas positif. Enfin, pour moi.
3: Donc un peu comme l'idée de Léa, sauf que Léa c'était vraiment moche, toi c'est l'idée, c'est moche mais raté en plus quoi, enfin voilà, c'est vraiment...
4: Ah oui, c'est totalement nul.
3: Ok d'accord, un peu comme les dessins que je peux faire en fait, ce sont des truismes.
4: Ou comme moi en maths.
3: D'accord, ça arrive des fois. Morgane ?
7: En vrai, truisme, je pense que c'est plus triste, ça fait penser un peu à triste. Si on mettait pas d'autres lettres, ça faisait... Oui, ça fait dire, par exemple, « Ah tiens, Cassandre, aujourd'hui, tu es truisme. »
3: D'accord, donc truisme, ça peut être moche, ça peut être raté, ça peut être pour dire qu'une truite est trop petite et qu'il faut la relâcher. Ça fait penser à altruisme, mais on sait pas trop quel pourrait être le lien. Et nous avons également le trou provoqué par un séisme. Et je suis désolée de vous dire que vous êtes, mais alors complètement...
8: On est à côté de la plaque, c'est ça, là ?
3: C'est ça, là, complètement. Complètement à côté de la plaque. Puisque truisme, c'est une vérité banale, une vérité si évidente qu'elle ne mériterait pas d'être énoncée. Par exemple, on pourrait dire, ça peut passer pour un truisme, mais des fois, ça mérite d'être rappelé, par exemple, que je suis quelqu'un de formidable.
8: Wow.
3: Une vérité évidente, je suis quelqu'un de formidable.
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10: Bonjour, bonjour à tous. Après des années de débats, l'aide à mourir entre officiellement dans le droit français. Le texte a été promulgué par Emmanuel Macron et publié au Journal officiel. Adoptée définitivement par le Parlement à la mi-juillet, la loi crée un droit à l'aide à mourir sous plusieurs conditions, permettant à certains patients de s'administrer un produit létal en présence d'un soignant. Le mea culpa du gouvernement après la cyberattaque qui a visé le site des impôts. Le ministre de l'Action et des Comptes Publics, David Amiel, a présenté hier ses excuses, tout comme la directrice générale de la DGFiP. Deux autres fuites ont par ailleurs été identifiées, une qui concerne les données cadastrales et une autre visant des données liées aux successions rapidement coupées, assure la direction générale des finances publiques. Raphaël Glucksmann, bientôt sur la ligne de départ dans la course à l'Élysée. Selon Le Parisien, le député européen va officialiser sa candidature à la présidentielle ce dimanche sur le plateau du 20h de TF1. Il devrait aussi confirmer sa participation à la future primaire social-démocrate organisée courant octobre. Les modalités de ce scrutin doivent être validées en début de semaine prochaine avant la tenue des universités d'été du PS à Blois. Deux ressortissants français détenus depuis fin juillet au Togo. Il s'agit de réalisateurs travaillant pour une société de production française selon le Quai d'Orsay. Le ministère des Affaires étrangères précise qu'ils font actuellement l'objet d'une information judiciaire et qu'ils ont pu recevoir 3 visites consulaires. Les services du ministère assurent être pleinement mobilisés pour s'assurer de leurs conditions de détention et du respect de leurs droits à la défense. À l'étranger, Donald Trump veut rencontrer Kim Jong-un cet automne. C'est en tout cas ce qu'affirme le Wall Street Journal, qui précise que cette entrevue pourrait avoir lieu en novembre à l'occasion du sommet de la coopération économique Asie-Pacifique organisé en Chine. Et puis la mort de Frank Beard, le légendaire batteur du groupe ZZ Top, est décédé à l'âge de 77 ans. Il avait récemment arrêté de tourner avec sa formation suite à des problèmes de santé. Excellente matinée à tous.
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12: Crise eau potable pour le département de Loire-Atlantique. Une décision prise par la préfecture. Saint-Nazaire Agglomération demande aux agriculteurs, aux industriels, aux particuliers et aux citoyens de faire plus attention à leur consommation d'eau.
13: Nous sommes allés ce mardi au marché de Saint-Nazaire.
14: Justement, d'ailleurs, par rapport aux arrosages, la Loire-Atlantique a été mise en situation de crise par rapport à l'eau et du coup, on vient des restrictions qui viennent avec. Est-ce que pour vous, c'est une difficulté en plus ?
15: Alors, je suis obligée de t'avouer que moi, je ne travaille pas au jardin. Je suis vendeuse uniquement. Donc, je ne peux pas rentrer dans les détails, du jardin. Mais bien sûr que oui, tout ça, c'est des difficultés, c'est des coûts. Plein de réactions en chaîne. Un exemple ? Pour faire pousser les salades, tu les arroses comme il pleut pas. Du coup, sous les salades, elles sont en plein air, tu vois. La terre, elle est un peu molle, puisqu'elle est un peu humide. Donc c'est cool pour les animaux qui aiment bien manger les vers de terre. Donc par exemple, les sangliers, comme ils n'ont plus rien à bouffer là où ils sont, eh ben, ils viennent se glisser dans les potagers pour retourner les salades qu'ils ne mangent pas. Ils ne mangent pas les salades, ils mangent les petits vers de terre qui sont cachés dans la terre humide qui est sous la salade. Du coup, bah, la salade, elle est foutue. Donc, t'as encore moins de salade, tu vois.
14: Et vous, personnellement, vous préférez la consommation en hypermarché ou dans le local ?
15: Ça, c'est vraiment la question blague, tu vois. Donc, évidemment que moi, je suis fière de manger des légumes qui poussent à 40 km, mais même pas, la turballe, ça doit être à 10 km. Ben ouais, parce que... On parlait avec une cliente de ça il y a 5 minutes, tu vois, entre un produit bio qui est arrivé d'Espagne en avion et un produit juste raisonné qui est arrivé en camion ce matin de 5 km, mais moi je préfère le produit raisonné. Voilà.
14: Eh ben merci beaucoup.
15: Est-ce que je peux vous poser une question ? Est-ce que vous mangez des légumes, les jeunes ?
16: Bah oui, du coup, on a un assez grand jardin avec un assez grand potager aussi. Personnellement pour moi, donc oui. Mais c'était très dur cette année, ouais. Ouais. On n'a rien eu cette année par contre. Hein.
15: Ah, du coup,
16: tout est cramé, ouais.
15: Difficulté, quoi. Les gens qui ont un jardin, ils se rendent bien compte des difficultés qu'on a tous rencontrées, tu vois. Par exemple, pour avoir une tomate, il faut que la petite fleur de la tomate... Tu sais que tous les fruits, c'est d'abord une fleur. Vous savez que les fleurs, c'est les organes sexuels des plantes. Donc t'as une fleur qui va donner un fruit, quoi qu'il arrive, qu'il soit comestible ou pas. Mais si la petite fleur, elle est cramée par le soleil, bah, il n'y aura jamais de fruit derrière. Ça veut dire qu'il n'y aura peut-être pas de fraises, pas de tomates, pas de prunes, bon voilà. Ça dépend des fleurs, ça dépend des fruits, voilà.
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5: Trois candidats dans un mouchoir de poche, mais on se régale. C'est du beau jeu, ça. Regarde.
6: Soprano Paul Mirabel, Squeezie McFly et Carlito.
5: Pardon ? Quelle est votre réponse ?
6: Marlène Schiappa, Lady Gaga, Omar Sy, Clara Luciani, Nicki Minaj, Florence Foresti, Taylor Swift, Mbappé, Emmanuel Macron, Donald Trump, Damso, Marion Cotillard, Katy Perry, Charles Leclerc, Léon Marchand, Angèle, Lenny Kravitz, Greta Thunberg, François Hollande, Philippe Etchebest, Billy Eilish, Wendy Renard, Nikos Aliagas, Barack Obama, Cyril Lin.

0: 1912, quelle émission animalière voit ses principaux dirigeants massacrés par un animateur dont le véritable prénom est Ronan. Bien joué, 3 points.
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4: Aujourd'hui, je suis en présence de Anne, pâtissière sur Saint-Nazaire depuis peu. En quoi consiste vraiment votre métier au final ?
5: Mon métier consiste à créer de nouvelles recettes, inventer, vendre aussi, parce que vu que je suis pâtissière, je vends des gâteaux, viennoiseries, un peu de tout. En ce moment, j'aime bien créer de nouvelles recettes, inventer des choses, voilà.
4: Parlons un peu horaires. Est-ce que les horaires sont durs à tenir et pourquoi ?
5: Alors, les horaires sont durs à tenir, mais on s'habitue vite. Et pourquoi ? Parce qu'on se lève très tôt le matin et souvent, on finit assez tard. Genre, ça peut faire du 5h-17h30 ?
6: Bonjour à tous, je suis Thaïs, mairesse de la ville Saint-Parfait.
7: Depuis combien de temps êtes-vous maire à Saint-Parfait ?
6: Depuis maintenant plus de 10 ans.
7: J'avais entendu que vous aviez un projet d'inaugurer un théâtre.
6: Oui, donc là, on l'ouvre actuellement demain. Donc cette ville, c'était mon plus grand rêve, comme je l'ai imaginé dans de tous les recoins. Donc oui, un gros théâtre tout en verre et en lumière, il va être magnifique.
7: Et ce théâtre, est-ce qu'il y aura des grandes personnes qui viendront, vous pensez ?
6: Bien sûr, c'est mon but. La ville Saint-Parfait, c'est le monde parfait. C'est la ville parfaite, comme le dit dans son nom. Donc oui, il y aura de grandes célébrités, je l'espère.
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1: Qu'est-ce qu'il fait, qu'est-ce qu'il a, qui c'est celui-là?
2: Elles sont en 6e à Anita Conti, Sacha, Chelsea, Maëly, Audrey et Lali vont tenter de découvrir qui est ou qui était Madge Sayers.
3: Peut-être un chanteur?
2: Alors ce serait un chanteur actuel ou plutôt ancien?
3: Très ancien.
2: Très ancien, d'accord. Mort?
3: Peut-être.
2: Peut-être. Et il chante quoi?
3: Le classique.
2: D'accord, très bien. Maëly?
4: Moi je pense pareil, mais un chanteur de jazz plutôt.
2: Un chanteur de jazz, d'accord, de quel pays?
5: Un pays étranger, lequel je sais pas.
2: Et il serait encore en vie?
5: Non.
2: Non, il est mort.
5: Oui.
2: Très bien. Audrey?
6: Un acteur.
2: Un acteur. Un acteur français?
6: Non.
2: De quel pays?
6: Américain, je pense.
2: Et il aurait tourné dans des films ou plutôt ce serait un acteur de théâtre?
6: Un acteur de film.

0: Et tu connais des films avec lui?
1: Non.
0: Et quelle époque?
1: Maintenant?
0: D'accord, donc un acteur actuel.
1: Oui.
0: Très bien. Chelsea?
2: Bah, ça peut être un écrivain.
0: Un écrivain, d'accord. Il écrirait quoi?
2: Des romans.
0: Des romans? Et est-ce que c'est un contemporain ou est-ce que c'est plutôt ancien? Est-ce qu'il est mort, vivant et quel pays?
2: Je sais pas.
0: Voilà, donc un auteur de romans, mais on sait pas trop quand et on sait pas trop.
3: Oui.
0: Lali, une idée?
4: Oui, je penserais que ça serait un poète.
0: Un poète de quel pays?
4: Angleterre.
0: Angleterre, d'accord. Et alors toujours mort?
4: Oui.
0: Est-ce que tu as une idée, Sacha?
4: Bah, moi aussi, je voulais dire un poète, mais.
0: Bah, très bien. Donc on a quand même deux voix pour le poète. Et alors toi aussi, il est anglais?
4: Américain plutôt.
0: Américain plutôt. Et toi aussi, il est mort ou pas?
4: Il est mort.
0: Il est mort, d'accord. Maëlie.
5: Moi, je voudrais juste rajouter un truc sur ce que j'ai dit tout à l'heure. Donc, le musicien, enfin, musicien, chanteur, musicien, il serait américain plutôt.
0: D'accord. Ah, donc, soit anglais, soit américain. Ok. Est-ce que vous avez d'autres idées ou pas?
4: Non.
0: Non, c'est bon. Bon, alors, mesdemoiselles, encore une fois, vous êtes, mais alors, mais complètement.
6: À côté de la plaque!
0: C'est ça, mais alors complètement à tel point que vous êtes toutes parties sur un homme alors que c'est
1: une femme.
0: Exactement. Madge Sayers est née le 16 septembre 1880 à Kensington, à Londres. Ah, vous aviez raison, par contre, pour certaines, c'est une Anglaise. Et vous aviez également raison, elle est morte. Enfin, il est mort, enfin, voilà quoi. La personne est morte. Le 9 septembre 1917 à Weybridge, dans le Surrey. Alors, Madge Sayers, c'était une patineuse artistique britannique, mais pas seulement une patineuse, puisque c'est elle qui a changé et qui a fait évoluer ce sport. En 1902, elle participe au championnat du monde qui était alors un événement exclusivement masculin. Elle arrive alors à remporter l'argent. Après les championnats du monde, l'Union internationale de patinage, l'UIP, a voté pour empêcher les femmes de pratiquer ce sport. Sympa. Malgré cette décision, Madge a participé à d'autres compétitions. L'année d'après, elle participe d'ailleurs au championnat britannique et décroche alors la première place en battant tous les autres participants, dont son mari. En 1905, l'UIP cède enfin et permet officiellement aux femmes de participer. Donc en grande partie hein, grâce à Madge Sayers. Elle est encore aujourd'hui la seule femme à avoir remporté des médailles olympiques en individuel et en couple. Plutôt intéressant comme histoire, non? Sympa ce genre de femmes qui se battent.
5: Oui, et je voudrais lui dire bravo, même si elle ne nous entend pas.
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Imaginez la forme de la boîte crânienne, son épaisseur, sa dureté. Comparez le plan mental à une scène de théâtre sur laquelle évoluent des personnages. Ce sont les images, les pensées. Ordonnez à ces acteurs de se retirer et conserver une seule image. Installez-vous dans cette pensée et de ce moment, vous cessez de faire et commencez à être.

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5: Bonjour à tous. La vague de chaleur que l'on vient de vivre est la deuxième plus longue jamais enregistrée. Météo France a enregistré 22 jours de forte chaleur quasi générale sur le pays. L'épisode qui s'est terminé hier était déjà la 5e vague caniculaire depuis le mois de mai. Le record de la plus longue vague de chaleur en France avait été atteint en 1983 avec 23 jours. Selon Météo France, la chaleur régresse sur l'ensemble de l'Hexagone, sauf dans le sud-est où elle continuera jusqu'à demain. La loi créant un droit à l'aide à mourir, promulguée par Emmanuel Macron, est publiée au Journal officiel. Le texte permet à certains patients, sous plusieurs conditions, de s'administrer un produit létal en présence d'un soignant. Le patient doit être majeur, atteint d'une affection grave et incurable en phase terminale ou avancée. Patrick Bruel, visé par une nouvelle plainte pour tentative de viol, portant à 31 le nombre de plaintes déposées contre le chanteur. Cette nouvelle victime était tout juste majeure, selon son avocate. Les faits dénoncés sont prescrits, c'est-à-dire qu'ils se seraient produits il y a au moins 20 ans. Les recherches sont suspendues après la découverte d'un voilier à la dérive au large de l'île Dieu. Le skipper est toujours porté disparu. L'annexe du voilier a été retrouvée retournée hier. C'est le passager d'un ferry qui avait remarqué l'embarcation en mauvaise posture et donner l'alerte. Le bateau avait interrompu son trajet pour envoyer un canot de sauvetage, mais aucun signe de vie à bord n'avait été trouvé. Les corps de deux alpinistes retrouvés en Suisse 34 ans après leur disparition. Les victimes belges ont été libérées par la fonte des glaces. C'est un randonneur qui les a retrouvés. Les corps ont été acheminés à l'Institut de médecine légale de Sion pour procéder à leur identification. Et puis en foot, c'est officiel. Paul Pogba à Monaco, c'est terminé. Le champion du monde 2018 quitte le club de la Principauté seulement un an après son arrivée. Il n'a participé qu'à 6 rencontres de championnat la saison dernière. Toujours gêné par des blessures, Paul Pogba va pouvoir rester à Monaco pour se soigner. Voilà pour l'essentiel de l'info. Excellent après-midi.
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7: Crise eau potable pour le département de Loire-Atlantique. Une décision prise par la préfecture. Saint-Nazaire Agglomération demande aux agriculteurs, aux industriels, aux particuliers et aux citoyens de faire plus attention à leur consommation d'eau.
8: Nous sommes allés ce mardi au marché de Saint-Nazaire.
9: Justement, d'ailleurs, par rapport aux arrosages, la Loire-Atlantique a été mise en situation de crise par rapport à l'eau et du coup, on vient des restrictions qui viennent avec. Est-ce que pour vous, c'est une difficulté en plus ?
10: Alors, je suis obligée de t'avouer que moi, je ne travaille pas au jardin. Je suis vendeuse uniquement, donc je ne peux pas rentrer dans les détails du jardin. Mais bien sûr que oui, tout ça c'est des difficultés, c'est des coûts, plein de réactions en chaîne. Un exemple, pour faire pousser les salades, tu les arroses comme il ne pleut pas. Du coup, sous les salades, elles sont en plein air, tu vois. La terre elle est un peu molle puisqu'elle est un peu humide, donc c'est cool pour les animaux qui aiment bien manger les vers de terre. Donc par exemple les sangliers, comme ils n'ont plus rien à bouffer là où ils sont, et bien ils viennent se glisser dans les potagers pour retourner les salades qu'ils ne mangent pas. Ils ne mangent pas les salades, ils mangent des petits vers de terre qui sont cachés dans la terre humide qui est sous la salade. Du coup, la salade elle est foutue. Donc tu as encore moins de salade, tu vois.
9: Et vous, personnellement, vous préférez la consommation en hypermarché ou dans le local ?
10: Ça, c'est vraiment la question blague, tu vois. Donc, évidemment que moi, je suis fière de manger des légumes qui poussent à 40 km, mais même pas, la turbale, ça doit être à 10 km. Ben ouais, parce que... On parlait avec une cliente de ça il y a 5 minutes, tu vois, entre un produit bio qui est arrivé d'Espagne en avion et un produit juste raisonné qui est arrivé en camion ce matin de 5 km, ben moi, je préfère le produit raisonné. Voilà.
9: Eh ben merci beaucoup.
10: Est-ce que je peux vous poser une question ? Est-ce que vous mangez des légumes, les jeunes ?
11: Bah oui, du coup, on a un assez grand jardin avec un assez grand potager aussi, personnellement pour moi, donc oui. Mais c'était très dur cette année, ouais.
10: C'est pas votre potager des jeunes.
11: On n'a rien eu cette année, par contre. Hein.
10: Ah, du coup,
11: tout est cramé, ouais.
10: Tu t'aperçois des difficultés, quoi. Les gens qui ont un jardin, ils se rendent bien compte des difficultés qu'on a tous rencontrées, tu vois. Par exemple, pour avoir une tomate, il faut que la petite fleur de la tomate... Tu sais que tous les fruits, c'est d'abord une fleur. Vous savez que les fleurs, c'est les organes sexuels des plantes. Donc t'as une fleur qui va donner un fruit, quoi qu'il arrive, qu'il soit comestible ou pas. Mais si la petite fleur, elle est cramée par le soleil, bah il n'y aura jamais de fruits derrière. Ça veut dire qu'il n'y aura peut-être pas de fraises, pas de tomates, pas de prunes, bon voilà. Ça dépend des fleurs, ça dépend des fruits, voilà.
8: À bientôt dans la tribu.
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2: En compagnie de Jeanne, Chloé, Suzy, Enora, Élise, Emma et Clara, en quatrième au collège Albert Vincent, et elles vont tenter de découvrir la définition du mot algarade. Alors, est-ce qu'il y a des idées pour algarade? Alors, je vois des gros yeux. Jeanne.
3: On dirait un mot, par exemple, comme une accolade ou quelque chose comme ça, où tu prendrais des... Ouais, comme une accolade.
2: D'accord, ce serait en lien avec l'accolade, donc tu prendrais quelqu'un dans tes bras?
3: Ouais.
2: Mais alors, ce serait quoi la différence entre une algarade et une accolade?
3: Bah, tu prends plusieurs personnes.
2: Ah d'accord, une accolade, tu prends un ami dans tes bras, une algarade, c'est toute une assemblée de gens que tu vas prendre dans tes bras.
3: Ouais, beaucoup de gens.
2: Alors, est-ce que c'est à la suite ou est-ce que c'est un gros câlin collectif?
3: Collectif.
2: D'accord, donc ce qui pourrait arriver, pourquoi pas des fois des algarades à la fin d'un match de foot, de hand, où toute l'équipe se ferait une algarade?
3: Ouais, quand ils sautent sur les gens et tout, bah, je pense que ça peut être ça.
2: Ok, j'aime assez cette idée. Est-ce qu'il y a d'autres idées pour algarade? Suzy.
4: Ça ressemble au mot parade.
2: D'accord, et du coup, quel serait le lien?
4: Voilà, c'est juste ça.
2: D'accord, alors ça serait peut-être la taille. Une parade, ce serait plus grand ou plus petit qu'une algarade?
4: Oui, je pense.
2: Et alors, l'algarade, plus grande que la parade ou plus petite?
4: Plus grande.
2: Plus grande, très bien. Élise.
5: Bah, moi, ça me fait penser à un grade, donc... Peut-être, je sais pas, dans l'armée, ça peut être un grade comme général officier.
2: Ok, il y aurait le commandant, le capitaine, j'y connais pas grand-chose, hein, et l'algarade.
5: Oui, un truc comme ça.
2: Et c'est un grade plutôt haut élevé ou plutôt pas trop?
5: Bah, je pense.
2: Ah d'accord, donc on n'est pas loin du général, quoi. D'autres idées pour algarade? Emma.
6: Moi, ça me fait penser à une foule de personnes. Comme quand il y a beaucoup de monde, on dit que, je sais pas, une algarade, peut-être.
2: Ok, donc ça pourrait être par exemple sur un festival, la foule de gens qui est au même endroit, c'est une algarade, ou lors d'une manifestation.
6: Ouais, c'est ça, exactement.
2: Ce serait un terme un peu plus technique que foule.
6: Exactement.
2: Et Nora?
7: Bah, une algarade, c'est peut-être en rapport avec des algues.
2: Ah, on vient du côté de la mer et ce serait quoi le rapport?
7: Bah, peut-être quand on enlève toutes les algues, bah, c'est une algarade.
2: D'accord, donc on nettoie la plage de ces algues, ce serait une algarade.
7: Oui.
2: Ok, très bien. Suzy?
4: Moi, pour moi, c'est aussi une fleur.
2: Une fleur, est-ce qu'il y en a par chez nous?
4: Peut-être, je sais pas.
2: Et elle ressemble à quoi, cette fleur?
4: Un peu, je vois bien rose, un peu comme une orchidée ou un truc comme ça. Enfin, il y a plein de couleurs d'orchidées, donc...
2: Un peu comme une orchidée, mais une orchidée rose.
4: Un peu.
2: Très bien. Élise?
3: Moi, je pensais peut-être une figure que dans le sport, peut-être, je sais pas, en vélo. Je sais pas, c'est l'image que j'ai.
2: D'accord, une figure sportive et en l'occurrence en cyclisme.
3: Oui, peut-être, ou en autre chose.
2: Ok, très bien. Chloé, est-ce que t'as une idée pour algarade?
8: Non, je sais pas trop.
2: Et est-ce qu'il y a une des idées de tes camarades qui te plaît?
8: Ouais, celle d'Emma.
2: La foule?
8: Ouais, la foule, voilà, c'est ça.
2: Ok, et alors Clara, toi, est-ce que t'as une idée?
9: Non.
2: Et est-ce qu'il y a une idée de tes camarades qui te plaît?
9: Oui, plutôt la fleur et le grade. Ça me met plus dans le mot.
2: Ok, donc la fleur de Suzy ou le grade d'Élise. Bon, évidemment, je suis désolée de vous annoncer, mesdemoiselles, que vous êtes complètement...
10: À côté de la plaque.
2: Parfait! Une algarade, vous avez déjà dû en vivre. C'est une altercation, une discussion vive et inattendue avec quelqu'un. C'est une dispute, une algarade.
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6: Bonjour à tous, c'est un record. La France a connu plus de 50 jours de vagues de chaleur cette année. Le cinquième épisode de canicule depuis le mois de mai a pris fin hier avec 22 jours. Il s'agit de la deuxième vague de chaleur la plus longue jamais enregistrée en France, derrière celle de 1983. L'été 2026 se démarque par une répétition exceptionnelle des vagues de chaleur avec déjà 3 vagues en l'espace de moins de 2 mois. La Belgique, comme la majeure partie de l'Europe cet été, a souffert d'épisodes de forte chaleur elle aussi et de sécheresse et n'a pas été épargnée par les feux. Le pays est confronté au plus gros incendie sur le territoire depuis le début du siècle. Les pompiers sont parvenus à complètement encercler les flammes du parc naturel des Hautes-Fagnes qui ont détruit 3000 hectares depuis vendredi dernier. Mais plusieurs reprises de feu sont encore observées. Dans les Alpes-Maritimes, une femme accusée d'avoir mortellement égorgé son fils de 17 ans et tenté de tuer son mari avant de prendre la fuite et tenter de se noyer. Une lettre de suicide a été retrouvée au domicile familial. La mère de famille a été hospitalisée et sera placée en garde à vue ultérieurement quand son état de santé le permettra. Un arbitre de Ligue 1 condamné à 6 mois de prison avec sursis pour violence conjugale, Abdelatif Kheradji a été reconnu coupable par le tribunal correctionnel de Nîmes. Il devrait également suivre un stage de prévention contre les violences conjugales. Abdelatif Kheradji continue de nier les faits qui lui sont reprochés. L'OTAN fera toujours le nécessaire pour défendre l'ensemble de ses alliés. Déclaration d'un responsable de l'Alliance après les révélations du Financial Times qui révèle que l'Iran aurait envisagé d'attaquer des cibles militaires américaines en Europe dans l'éventualité où Donald Trump intensifierait la guerre. Et puis, dernier match de la phase de groupe pour l'équipe de France de Cécifoot aujourd'hui au championnat d'Europe à Strasbourg. La compétition réservée aux déficients visuels. Les Bleus affrontent l'Allemagne cet après-midi. Des Français invaincus depuis le début de la compétition. Ils sont d'ores et déjà qualifiés pour les demi-finales. Voilà pour l'essentiel de l'info. Passez une excellente journée.
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9: Crise eau potable pour le département de Loire-Atlantique. Une décision prise par la préfecture. Saint-Nazaire Agglomération demande aux agriculteurs, aux industriels, aux particuliers et aux citoyens de faire plus attention à leur consommation d'eau.
10: Nous sommes allés ce mardi au marché de Saint-Nazaire.
11: Justement, d'ailleurs, par rapport aux arrosages, la Loire-Atlantique a été mise en situation de crise par rapport à l'eau et du coup, on vient des restrictions qui viennent avec. Est-ce que pour vous, c'est une difficulté en plus?
12: Alors, je suis obligée de t'avouer que moi, je ne travaille pas au jardin. Je suis vendeuse uniquement. Donc, je ne peux pas rentrer dans les détails, pardon, du jardin. Mais bien sûr que oui, tout ça, c'est des difficultés, c'est des coûts. Plein de réactions en chaîne. Un exemple, pour faire pousser les salades, tu les arroses comme il pleut pas. Du coup, sous les salades, elles sont en plein air, tu vois. La terre, elle est un peu molle, puisqu'elle est un peu humide. Donc c'est cool pour les animaux qui aiment bien manger les vers de terre. Donc par exemple, les sangliers, comme ils n'ont plus rien à bouffer là où ils sont, et bien, ils viennent se glisser dans les potagers pour retourner les salades qu'ils ne mangent pas. Ils ne mangent pas les salades. Ils mangent des petits vers de terre qui sont cachés dans la terre humide qui est sous la salade. Du coup, bah, la salade, elle est foutue. Donc, tu as encore moins de salade, tu vois.
11: Et vous, personnellement, vous préférez la consommation en hypermarché ou dans le local?
12: Ça, c'est vraiment la question blague, tu vois. Donc, évidemment que moi, je suis fière de manger des légumes qui poussent à 40 km. Mais même pas, la turbale, ça doit être à 10 km. Ben ouais, parce que on parlait avec une cliente de ça il y a 5 minutes, tu vois, entre un produit bio qui est arrivé d'Espagne en avion et un produit juste raisonné qui est arrivé en camion ce matin de 5 km, ben moi je préfère le produit raisonné. Voilà.
11: Eh ben merci beaucoup.
12: Est-ce que je peux vous poser une question? Est-ce que vous mangez des légumes, les jeunes?
13: Bah oui, du coup, on a un assez grand jardin avec un assez grand potager aussi, personnellement pour moi, donc oui. Mais c'était très dur cette année, ouais.
12: C'est pas votre potager des jeunes.
13: On n'a rien eu cette année par contre, hein.
12: Ah, du coup,
13: tout est cramé, ouais.
12: Tu t'aperçois les difficultés, quoi. Les gens qui ont un jardin, ils se rendent bien compte des difficultés qu'on a tous rencontrées, tu vois. Par exemple, pour avoir une tomate, il faut que la petite fleur de la tomate... Tu sais que tous les fruits, c'est d'abord une fleur. Vous savez que les fleurs, c'est les organes sexuels des plantes. Donc t'as une fleur qui va donner un fruit, quoi qu'il arrive, qu'il soit comestible ou pas. Mais si la petite fleur, elle est cramée par le soleil, bah il n'y aura jamais de fruits derrière. Ça veut dire qu'il n'y aura peut-être pas de fraises, pas de tomates, pas de prunes, bon voilà. Ça dépend des fleurs, ça dépend des fruits, voilà.
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2: Camille, Jade, Amélie, Shaïma et Charlotte, collégiennes à Albert Vincent, vont tenter de nous donner la définition du mot égotisme. Allez, Charlotte.
3: Bah, c'est quelqu'un d'égoïste.
2: Alors, ce serait quoi la différence entre égoïste et égotisme? Pourquoi il y aurait deux mots?
3: Je sais pas, enfin...
2: À ton avis, il y aurait deux mots qui voudraient dire exactement la même chose?
3: Bah, oui.
2: D'accord. Ok, Shaïma?
4: En fait, c'est la même idée que Charlotte sur égoïste.
2: Et toi, à ton avis, pourquoi il y a deux mots?
5: Je pensais que, par exemple, on dit c'est un égoïste, mais quand on dit ce sont des égotistes, je sais pas. Non.
2: Ah oui, comme un cheval, deux chevaux, un égoïste. Des égotismes.
5: Non,
2: finalement non. Jade.
6: Mais ce serait peut-être le contraire d'égoïsme.
2: Ah, alors ça voudrait dire que ce serait quelqu'un?
6: Bah, d'honnête, qui est pas égoïste, quoi, qui prête ses affaires, exemple.
2: Voilà. Exemple, moi, quelqu'un de merveilleux.
6: Ou moi.
2: Camille.
7: Peut-être que ça a un rapport avec l'égalité.
2: L'égalité, alors vas-y, essaye de m'expliquer.
7: Bah, je sais pas comment expliquer.
2: Bon, on sait pas, mais on garde l'idée d'un rapport avec l'égalité. Très bien. Mademoiselle Amélie.
7: Quelque chose avec le rapport égo.
2: D'accord, mais égo quoi? Va falloir me trouver une définition un peu plus précise, les filles.
7: Je sais pas si c'était quelque chose d'égal, ensemble, qu'on soit égaux. Enfin, je sais pas comment expliquer.
2: Shaïma.
5: Quand Camille et Amélie disent égo, bah être égo, je pense que c'est... qu'il n'y a pas de différence entre les personnes.
2: L'égotisme, ce serait le fait que tout le monde soit sur un pied d'égalité et qu'il n'y ait pas de différence.
5: Oui, voilà.
7: C'est ça que je pensais, que tout le monde soit pareil un peu.
2: D'accord, donc Shaïma a réussi à traduire ta pensée.
7: Oui.
2: D'accord, merci Shaïma. Jade?
6: Comment s'écrit ce mot?
2: Ah, alors ça s'écrit E-G-O-T-I-S-M-E.
6: Donc je pense que les idées de Shaïma et Amélie sont bonnes. Je pense que ce serait celle-là.
2: Tu penses que ce serait celle-là?
6: À moins qu'on soit à côté de la plaque.
2: À moins que vous soyez à côté de la plaque. Alors du coup, Camille, elle, par contre, elle n'est plus tout à fait d'accord.
7: Bah oui, parce que égo ou égal, c'est avec un A. Alors que, par exemple, égoïste, c'est un O.
2: Alors toi, du coup, tu es à l'inverse. Toi, Jade était sur le côté égoïste au début et elle vire son...

0: pour le côté égalité. Et toi, c'est l'inverse, tu changes de côté parce que le haut te fait douter.
1: Je suis pas sûre que ce soit ça, mais ça pourrait. Je pense finalement que ça n'a pas un rapport avec l'égalité si c'est un haut.
2: Oui, moi en fait, je pense aussi que ça a un rapport avec l'égoïsme.
0: Finalement.
3: Moi, je suis au milieu. Ce sera celui qui sera bon, qui sera bien. Et s'ils sont tous faux, bah, ce sera aucun.
0: Ah oui, toi, tu retourneras ta veste en fonction de... D'accord, je vois, bravo, bravo. Toi, Charlotte, tu restes sur ton idée?
4: Ouais, j'aime bien aussi celle d'Amélie.
0: Sur le côté égalité. On va découvrir tout de suite ce que ça veut dire, égotisme.
5: Et on est à côté de la plaque.
0: Vous n'êtes pas très loin. Mais alors, du coup, on va rester plus du côté de égoïsme. Parce que égo, effectivement, il y a le égo. Egaux, hein, on est tous égaux, mais il y a aussi le côté égo, hein, avoir de l'ego, un ego démesuré, hein, voilà. Et alors, autant égoïsme, ça veut bien dire hein, que bah, on se préoccupe surtout de son intérêt, éventuellement même au détriment des autres, alors que égotisme, en fait, c'est avoir le culte du moi, et c'est un intérêt excessif porté à sa propre personnalité, avec une tendance à s'analyser et à ne parler que de soi. On en connaît tous, hein, des égotistes.
3: Oui.
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Dans la rue, il y avait cet homme qui levait la main sur cette femme. 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Un truc de génération. 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

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Brûler comme toutes ces femmes qu'on a tuées. 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
7: Bonjour à toutes et à bonjour à toutes et à tous et bienvenue dans La Tribu.
8: Nous sommes avec
7: Jacques,
0: Adeline,
9: Andrea
7: et Loris.
8: Et moi Diego.
0: Et alors, Diego?
8: Nous avons vu un film que Andrea va nous présenter.
9: C'était The We and the Eyes, qui parle d'un voyage dans le bus de quelques jeunes qui ont terminé les cours. Ils sont en vacances, c'est leur premier jour de vacances. Et dans ce bus, ils se racontent toute leur vie. Et ils passent une journée ensemble. Le film est divisé en trois parties qui commencent avec l'harcèlement, puis le chaos et enfin le moi.
8: Et du coup, on va parler et dire nos ressentis de ce film.
0: Il est de qui ?
7: Il est de Michel Gondry.
0: Oh bah dis donc, elle devrait pas venir avec vous, ça vous stresse, j'ai l'impression. Si j'avais... Vous regardez tous, mais non, c'est pas moi qui présente.
9: On va écouter la bande-annonce.
7: Ok, on écoute la bande-annonce. Tout de suite, qui arrive ?
10: Man, we just want to sit down and toast quietly amongst ourselves.
11: Can you please get up?
12: He's interested in you.
13: No, he's mine.
14: Room for 6 more back here. 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
13: Oh, it's you. You lost your hair?
14: Who's that?
15: Who's you?
14: With you? See a movie with you?
15: I feel sick.
14: Along in the back of the bus with the rest of the apes from Africa.
16: Oh! Miss, you forgot something.
13: If you get off this bus, you're not getting back on it. You're just dead in the face. You're not worried about anything.
17: Just tune it down a little bit.
13: No!
18: When I woke up this morning, I had a feeling it was going to be a good day.
19: 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You've never said a word to me.
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21: 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That's all you need to know.
22: It's not fucking happening.
13: Just touch your fucking face.
20: Shut up, bitch.
19: This is like the worst day of my life.
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19: Enjoy your summer.
8: Nous sommes toujours dans La Tribu et nous venons d'écouter la bande-annonce du film.
9: The We and the Eye.
7: Et on peut peut-être rappeler quelques éléments par rapport au film. Donc, rappeler que c'est d'abord un docu-fiction. Donc c'est un documentaire, plus Michel Gondry a rajouté donc de la fiction dans l'histoire.
8: Oui.
7: Que c'est un film qui date de 2012, donc qui commence un peu à se faire âgé dans la façon aussi dont on perçoit les objets, même si 2012 c'est pas non plus très vieux, mais notamment autour des téléphones et de tous les objets qui sont à leur disposition. Peut-être, qu'est-ce que vous en avez pensé, vous ? Parce que...
0: Comment ça se passe ? Parce que c'est quoi l'intrigue un peu plus ?
9: C'est un groupe de...
0: Attends, vas-y, Loris.
7: L'intrigue un peu plus, c'est, en fait, c'est un groupe. C'est tout un groupe, et puis c'est un groupe, je répète beaucoup groupe, mais qui a à chacun ses individualités, et qui et ces individualités, elles vont se confronter entre elles. Et le bus qu'on suit tout le long du film, qui est vraiment, bah, voilà, qui est là toute la présence du film, il va mener ses rencontres et ses altercations entre les jeunes, et la découverte de l'autre aussi, et c'est assez particulier.
0: Et c'est à New York.
7: Voilà, c'est à New York aussi, oui.
1: Eh ben, je dis ce que j'en ai pensé, là.
7: Tu peux.
1: Bah, je l'ai trouvé bien, en vrai. Et je l'ai trouvé un petit peu long. Je sais pas à quel moment je l'ai trouvé long, mais à la fin, genre... je sais pas, c'est à la fin, je me suis dit, il était un peu long, quand même. Mais je sais pas du tout à quel moment. Mais sinon, il était bien, ouais.
7: Digo.
8: Moi, j'ai bien aimé le film. Et comme Jacques, je le trouvais un peu long. Mais c'est surtout les personnages, il y en avait trop. Pour moi, j'ai pas réussi à les retenir.
9: Moi, j'ai bien aimé le film. Je pense que c'est l'un des films qui représente bien les adolescents, même si c'est en 2012, ça reste un peu d'actualité avec les téléphones, parce que on voit des téléphones là, dans le film aujourd'hui, comme ils les utilisent, mais aussi parce qu'ils représentent les adolescents, comment on parle, notre quotidien, et comment ça se passe dans la vraie vie. Et c'était sympa de voir une partie de d'un quotidien qu'on vit toujours dans un film qui montre ce monde où les jeunes se rencontrent, ils ont des personnalités diverses, et ces personnalités se rencontrent dans un bus qui passe toute la journée un chemin pour les amener à la maison. Ça m'a rappelé un peu de qu'est-ce que je viens au lycée, qu'est-ce que j'ai vécu dans le lycée, un peu.
7: Et y a aussi un élément qui est assez important, c'est que c'est le dernier jour. Après, ils vont être en vacances, et on se rend compte aussi toute la... Enfin, même le dernier jour, il y a toute cette tension, toutes ces batailles, ces bagarres, entre guillemets, verbales.
0: Et même c'est physique. Shoot.
7: Voilà, c'est shoot.
9: C'est bagarre, c'est...
0: Attends, laisse-le finir.
7: Mais voilà, c'est quand même impressionnant, je sais pas si c'est le bon mot, mais... Voilà, c'est quand même impressionnant à voir la violence aussi des rapports sociaux qu'ils ont pour leurs derniers jours de cours.
0: Qu'est-ce qui est violent ?
7: Leurs mots, leurs pensées même, et puis, on n'accède pas vraiment à leurs pensées, mais l'expression de ça, et puis aussi la violence, parce qu'il y a quand même de la violence physique.
0: Jacques ?
1: Oui.
0: Non, mais toi, t'es d'accord avec ça ?
1: Oui, bah, je suis d'accord, ouais, c'est vrai que, bah, on a vu pas mal de... Bah, déjà, dans ce qu'ils disent, ils sont pas toujours très... gentils, entre guillemets, bah, ils sont quand même, ils se disent quand même des choses, même entre eux, bah, un peu méchantes, quoi. Même, on avait, ouais, comme il a dit, de la violence physique aussi, ils se tapent, ils se bousculent à un moment. Donc voilà, quoi.
0: Diego ?
8: Bah, moi aussi, oui, et. Enfin, je trouve que ça se passe un peu dans des quartiers de New York, donc. Enfin, d'aujourd'hui, c'est un peu la même chose ce qui se passe là-bas.
0: Andrea.
9: Bah, je pense que c'est un peu réaliste. C'est réaliste.
0: Bah ça, c'est vous qui le savez. Moi, je suis trop vieille.
9: Peu importe. Même si c'est fait en 2012, si on voit des gens des milléniaux. Oui, c'est des milléniaux.
7: Bah, je sais pas.
9: Je sais pas moi non plus. On voit des jeunes de 2012
0: qui ont a priori 16 ans ou 17 ans en 2012.
9: Et on voit les jeunes de maintenant. On voit que rien n'a presque changé.
7: Bah, oui, mais il y a quand même un côté, aujourd'hui, si on prend le... Moi, quand je prends le bus, ça se passe pas du tout comme ça et tout.
9: Oui, parce que on est tout le temps sur nos écrans, mais avant, ils n'étaient pas tout le temps sur leurs écrans. Et ça, on peut le voir aussi quand on est ensemble en classe ou dans le collège, on utilise tous presque les mêmes gros mots que dans le film.
2: Sur le harcèlement, est-ce que du coup la dynamique qui est décrite correspond, c'est des choses que vous avez pu déjà vivre? Alors là, il y a un grand silence, tout le monde se regarde.
1: Bah, peut-être pas à cette échelle-là, ouais, voilà, parce que bah, je sais pas si ça représentait vraiment la réalité à cette époque, mais genre c'était, c'est peut-être, bah, c'est aussi de, en partie de fiction, donc je sais pas, il a peut-être exagéré un peu le scénario. Ouais.
7: Je pense que, je suis d'accord, je pense qu'il y a une partie qui est exagérée, mais il y a aussi une partie qui est, enfin, qui est semblable, tout simplement.
2: Mais après, c'est ce qui est dit, de toute façon, c'est ce qui est monté, c'est que du coup, même dans leur récit, il y a aussi une part de fiction. Oui. Ouais. Quand ils expliquent leur soirée ou des choses comme ça, on voit, oui. et l'image, oui. montre très bien ça, ouais. les exagérations qu'il peut y avoir. Est-ce que vous, parfois, ça vous arrive dans vos discussions d'exagérer aussi un peu pour se rendre un peu plus intéressant ou intéressante, oui. ou voilà, ou est-ce que vous avez vu d'autres le faire?
7: Oui.
9: Oui.
7: Ouais, je pense. Je pense même que ça a dû m'arriver, mais peut-être pas forcément à leur niveau, à eux, comme c'est montré dans le film.
9: Et même quand on passe en radio, par exemple, quand on faisait On se pousse à bout, parfois, on exagérait un peu les événements qui nous arrivaient dans nos vies. Des ouais. coups de cœur, des coups de gueule.
7: Oui.
1: Et en fait, j'ai pas bien compris ta...
2: Ah, bah des fois, toi, quand tu racontes ta soirée, t'exagères jamais. Tu dis toujours la stricte vérité.
1: Ah, si, peut-être ça, je vais arriver, mais...
2: Pour rendre le truc un peu plus intéressant, quoi.
1: Ouais, bah...
2: Donc finalement, le film, il est assez fidèle, alors?
7: Oui. Quand même, ouais.
2: Quand même.
7: Quand même.
9: Bah, ça explore différentes perceptions des gens. Mm. Parce qu'on n'a pas tous la même perception de la réalité. Peut-être d'autres veulent rendre sa réalité intéressante par exagération.
7: Oui.
2: Et sur le phénomène de groupe, qu'est-ce qui se passe, en fait?
1: Bah, on voit qu'au fur et à mesure du temps, bah, les gens ils s'en vont, quoi. Bah, ils s'arrêtent à leurs arrêts pour rentrer chez eux. Du coup, bah, y a plus de connexions qui se créent entre les. Bah, du coup, ils sont moins, ils se parlent plus. Donc, la violence, en fait, elle diminue un peu au fur et à mesure du temps.
2: Et ça vous inspire quoi, ça? Est-ce qu'en classe, c'est pareil, quand vous êtes plein, du coup, 30 ou 40 oui, ouais. ou 35, ou voilà, en classe, il y a un truc aussi qui se joue peut-être de cet ordre-là, non? Que quand oui. vous êtes en petit groupe?
7: Alors, je sais pas trop comment voir ça, mais j'ai l'impression que on a envie d'appartenir au groupe. Je sais pas si.
1: Oui. Bah peut-être l'image que tu donnes, ouais, du coup, ouais.
2: C'est-à-dire, Jacques.
1: Bah je sais pas, genre par exemple du film, de vouloir avoir l'air plus, bah plus dominant ou agressif ou plus fort simplement, voilà.
2: Diego. Toi, t'es un peu plus jeune aussi, donc t'es peut-être pas encore confronté aux mêmes choses.
8: Non, pas trop.
2: je t'ai offert une porte de sortie. Andrea?
9: Bah, j'ai pas trop compris.
2: Est-ce que toi, t'es confronté aussi à ça, quand les groupes se diminuent comme ça
9: Oui, quand les groupes se diminuent, oui, ça m'arrive de former des connexions plus profondes avec des gens qu'on est peu quand. Alors qu'en classe, on est 35, d'habitude, on n'arrive pas à se rencontrer nous-mêmes. On est toujours encore en blague, on bavarde, mais on ne se parle pas vraiment ouvertement sur nous.
2: Mais est-ce que vous voyez un peu cette dynamique de groupe quand même? C'est les effets positifs et les effets négatifs du fait d'être un groupe. C'est-à-dire, on se la raconte un peu, puis des fois, voilà, en même temps, on est plus fort quand on est plein, et puis toutes ces dynamiques-là. Est-ce que c'est des choses que vous vivez? Là, on voit qu'il y a ça un peu, celui qui domine, celui qui harcèle les autres, celui qui est harcelé. Il y a chaque jeune a un rôle, en fait.
7: Moi, sur ce côté-là, pas vraiment. Enfin,
2: Tu vis pas ça, toi?
7: Non.
2: Ok.
7: Enfin... C'est à nuancer, c'est pas exactement je ne vis pas enfin voilà je sais pas comment le dire mais je ne ressens pas ça vraiment pleinement. Je pense que quand il y a un groupe, avant tout c'est une unité un peu quand même. Ça dépend et je parle pour mon cas, mais dans les exemples que j'ai en tout cas au lycée, parce que ça peut varier. Enfin, au collège, c'est un peu différent. Mais j'ai l'impression que c'est plus un groupe vraiment uni et qu'il n'y a pas forcément de rôle. Après, forcément, dans le groupe, il y en a qui vont plus se la raconter, d'autres qui vont plus être réservés et tout.
2: Jacques.
1: Bah, je sais pas trop quoi. Est-ce que tu peux redire cette question, parce que je sais
2: pas. Au lycée, du coup, est-ce qu'il y a des phénomènes de groupe comme ça? Comment ça se passe, toi, quand vous êtes...
1: Ouais, il peut en avoir, mais... Après, c'est vrai que nous, on est une classe, on n'est pas beaucoup non plus, mais...
2: Vous êtes combien?
1: On est 16, je crois.
2: Ah oui.
1: Donc, on n'est pas une grosse classe de 35, ouais. comme Aristide Boyer, mais...
9: Non, mais moi, je suis plus lycée.
2: Oui, enfin, pour l'instant, c'était l'expérience que tu as, Andrea, le coup.
1: Mais du coup, peut-être, mais j'ai pas l'impression que ce soit vraiment le cas dans notre classe, mais voilà.
2: Mm. Et toi, Diego, au collège, ça se passe comment?
8: Oui, des fois, on parle de choses un peu plus personnelles quand on est un petit groupe et souvent entre amis.
2: Qu'est-ce qui vous a le plus marqué dans ce film, Loris?

0: assis un peu dans le bus et on remarque ceux qui dominent en fait ils sont un peu au fond. Et ceux qui voilà, ne dominent pas, en fait, sont plus devant. Et donc, c'est tout ce côté-là qui est très intéressant.
1: Et ça peut faire penser à quoi, d'ailleurs?
2: Un sortie scolaire, un peu?
1: Non.
0: J'sais
1: enfin, moi,
0: pas.
1: Ça me fait pas penser à ça, mais peut-être que vous aussi.
0: Je sais pas.
1: À une salle de classe?
0: Si, c'est vrai. Ouais,
1: moi,
0: ouais.
1: Je trouve quand t'es dans le fond, voilà, c'est que
0: ouais.
1: C'est pour faire un peu le bazar des
0: c'est
1: fois,
0: ça.
1: Non.
0: Oui, oui.
1: Mais
0: vrai.
1: Peut-être que
0: ouais,
1: du coup, je suis trop
0: parallèle.
1: Vieille et que j'ai basculé totalement.
2: Non, il y en a toujours dans ma classe.
0: Mais...
2: Avait...
0: C'est un peu différent, mais ouais, quand même, oui.
2: Dans ma classe cette année, il y en avait qui étaient au fond et qui faisaient pas mal de bêtises.
1: Et toi, Jacques, alors du coup, qu'est-ce qui t'a marqué dans ce film? Qu'est-ce que tu retiens?
3: Bah, je cherche ça depuis tout à l'heure, mais.
1: Bah, un truc.
3: Bah, je sais pas comment dire, mais. Déjà, bah, je sais pas si c'est vraiment marqué, mais genre, c'était un peu énervant, genre, on voyait ceux du fond, ceux qui étaient dominants, on les voyait, vraiment, ils embêtaient tout le monde, quoi, un peu, et c'était embêtant qu'à chaque fois, il n'y a pas quelqu'un
1: qui intervient.
3: Ouais, voilà, ça, c'était. Voilà, je sais pas comment l'exprimer.
1: Diego.
4: Moi, je m'attendais pas à que tout le monde parte, enfin, à la fin, ou qu'il se retrouve à plus que trois. Et que bah c'est un peu enfin ça change un peu le sens de l'histoire.
1: Andrea,
2: moi ce qui m'a marqué c'est la conductrice parce que elle réagit comme un prof de classe. On entend souvent dire mais taisez-vous, vous êtes j'ai besoin de silence pour conduire. Et c'est comme dans une salle de classe où ceux de fond sont ils bavardent, ils font des bêtises et le prof il dit « Taisez-vous, je ne peux pas continuer mon cours. »
1: Ok. Moi, ce qui m'a marqué, c'est le côté... Je trouvais ça assez, poétique, malgré tout. Enfin, j'aime bien l'idée d'un road movie un peu comme ça, où ça descend. Et du coup, c'est un peu comme une vie, quoi. C'est-à-dire qu'on traverse quelque chose. Et je trouvais ça beau, en fait. Et le fait que les gens montent, descendent, enfin, ça peut être aussi les rencontres qu'on peut faire dans une vie. Finalement, à chaque étape de vie, chaque arrêt du bus, c'est un peu une étape de vie aussi. Et puis, c'est drôle. Moi, j'ai trouvé ça drôle, mais peut-être que il y a le décalage, puisque moi, j'ai pas du tout le même âge que ceux qui sont dans le film. Donc, je peux aussi avoir peut-être plus de recul, je sais pas si c'est le mot recul, mais en tout cas voir les choses un peu autrement, voilà, je trouve ça drôle, je les trouve super attachants en fait, tous, même celui qui harcèle quelque part à la fin, je trouve qu'il s'est filmé avec bienveillance quoi.
2: Oui.
1: Donc il y a pas de moquerie, il y a pas du tout en fait, c'est drôle mais c'est pas moqueur en fait, c'est très respectueux et du coup moi j'ai ouais c'est vrai que ça, la première partie il faut rentrer dedans, c'est pas évident je trouve
0: parce que ça va très vite, il y a plein de conversations en même temps mais
1: en même temps comme l'est la jeunesse
0: ouais, c'est ça.
1: J'ai l'impression non. Alors Jacques, on l'a totalement perdu par contre. mais voilà. Alors, est-ce que vous le conseilleriez?
0: Ouais, moi je le conseillerais quand même parce qu'en plus je trouve que c'est une expérience. C'est vraiment et puis c'est quand même agréable de suivre toute l'histoire de cette classe et de ces jeunes. Donc oui, moi je le conseillerais quand même.
2: Moi aussi, je le conseillerais parce que à travers le voyage dans le bus, même. Les rencontres que les gens ils font, on apprend des leçons de vie sur soi-même et sur les personnages. Et c'est un film assez bien filmé, les cadres ils sont top. Et je pense que c'est un bon film à voir, une fois dans sa vie.
4: Moi j'ai bien aimé. Du coup, oui, je le conseille aussi. Mais enfin, quand même, il y a des moments un peu violents, je trouve.
1: Mmh. Ok, t'es quand même à partir de 9 ans, donc tu étais dans la tranche d'âge. Mmh. Jacques.
3: Ah ouais, je l'ai trouvé, je le conseille,
1: Tu le recommandes peut-être,
3: c'était
1: ça.
3: Ouais, mais en fait, je trouve que c'est un peu un film un peu différent de ce qu'on voit, genre... On n'a pas l'habitude de voir ce genre de film... Ça fait un peu penser à un film que j'avais vu genre dans le cadre scolaire aussi, c'est genre un film en noir et blanc où ils sont tous autour d'une table et genre ça reste dans un lieu clos là pendant
2: c'est
3: tout.
2: C'est 12 Angry Men.
3: Peut-être, je sais plus, mais genre ça...
2: Parce que
1: attends, laisse-le finir.
3: Pardon. Ça se passe dans un lieu un peu très très...

0: Et du coup,
1: Très
0: bah
1: clos, ouais.
0: oui, clos, pardon. Et du coup, bah ouais, c'est un peu perturbant. Enfin, pas perturbant, mais c'est. Genre, on n'a pas l'habitude de voir ça, genre.
1: Bah vas-y, on
2: Bah
1: t'écoute.
2: ça me rappelle aussi, je pense, presque le même film, 12 Angry Men, où il y a deux hommes dans une salle de délibération après un procès. Ils doivent délibérer
1: J'ai
2: un
1: pas
2: des
1: compris le titre du film, pardon.
2: deux hommes en colère.
3: Ah
1: Ah,
3: oui, ok, ouais.
2: C'est le film où il y a deux délibérateurs jury des États-Unis qui doivent donner un verdict pour s'ils veulent tuer un jeune qui a eu un procès pour un meurtre. Et ils font une enquête et ils s'embrouillent et on voit les différents points de d'opinion, les différents points de vue de chaque homme. Et ça m'a rappelé un peu de ça.
1: Loris?
3: Sur 12 hommes en colère?
1: Non, sur... je sais plus si t'as répondu,
3: Si,
1: toi. T'as
3: ouais.
1: répondu, pardon, je suis
3: Si.
1: désolée. On est tous... Bah, c'est vendredi.
3: Oui,
2: C'est
3: c'est ça.
2: vendredi. Fatiguée.
1: Est-ce que ça vous a donné envie de voir, pour le coup, une vraie fiction de Michel Gondry? Parce que là, c'est un docu-fiction. Et de voir une fiction.
2: Ouais.
1: Vous
2: Ouais,
1: voyez
3: pourquoi
1: là,
3: pas?
1: là je vois Jacques et...
0: Non, non, mais... Ah, je sais
1: Cinéma,
0: pas.
1: cinéma. Bah, un documentaire, c'est du vrai cinéma aussi, hein, mais voilà.
0: Après, je sais pas non plus, je connais pas Michel Gondry, mais je sais pas si tous ces films ressemblent un peu à.
1: Bah non, justement, c'est une fiction, là. Là, c'est un docu-fiction.
0: Oui, mais ça pourrait avoir une petite ressemblance quand même. Ça pourrait avoir une petite ressemblance quand même avec ces.
1: Mais genre, justement, est-ce que ça t'a donné envie ou pas?
0: Bah ouais, bah pourquoi pas.
3: Ouais, moi aussi, hein. Par
2: Oui,
3: curiosité,
2: moi
3: mais.
2: aussi.
1: Eh ben, on se donne rendez-vous bientôt. Pour avoir un autre.
3: Ouais.
1: Ok.
2: Ah, moi, ah oui.
1: Alors en fait, c'est toi qui présente Diego, donc en général, on dit merci, public adoré.
4: Merci, nous étions sur la tribu et nous avons vu le film.
2: The
1: Vous êtes trop forts tous les deux. Mais vous êtes prêts pour un petit stand-up, je pense.
2: We and the I.
4: Et à bientôt.

0: Mais n'ayez pas peur, on va pas vous manger.
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6: Bonsoir à tous. Sébastien Lecornu plaide pour la création d'une équipe chargée d'intervenir face aux cyberattaques ciblant la France. Le Premier ministre a adressé un courrier en ce sens au secrétaire général de la Défense et de la Sécurité nationale. Une décision prise face aux multiples attaques informatiques dont est victime la France, notamment le site des impôts. Sébastien Lecornu veut intervenir rapidement. Il souhaite recevoir d'ici vendredi une proposition d'organisation de cette nouvelle unité. La mort de François Patria, le sénateur de Côte d'Or, était hospitalisé depuis un mois après un grave accident de vélo. Ancien ministre de Lionel Jospin, il était devenu l'un des premiers soutiens d'Emmanuel Macron il y a 10 ans. Sur X, le chef de l'État déplore la perte d'un ami cher. La République perd aujourd'hui l'un de ses serviteurs les plus fidèles, réagit de son côté le groupe Renaissance. François Patria avait 83 ans. Deux personnes placées en garde à vue dans l'enquête sur la mort de l'influenceuse Sonia Bellina, dont le corps a été retrouvé partiellement calciné dans le Gard. Les deux hommes ont été placés en garde à vue en raison d'éléments laissant suspecter leur participation aux faits de manière directe ou indirecte, précise la procureure de la République de Nîmes. La jeune femme s'est fait connaître grâce à sa chaîne sur TikTok où elle était suivie par près de 250 000 abonnés. Les conséquences du réchauffement climatique, la température de la Méditerranée a augmenté de 2 degrés cet été. Il a même fait jusqu'à 6 degrés au-dessus des normales dans certaines zones méditerranéennes. C'est ce qui ressort d'une étude d'un réseau scientifique international. La combustion des énergies fossiles ferait surchauffer nos mers. Et puis le tennisman australien Nick Kyrgios, suspendu pour usage de cocaïne, contrôlé positif au mois de juin lors d'un tournoi. Le joueur de 31 ans reconnaît avoir commis une grave erreur et en assumé l'entière responsabilité. Après plusieurs blessures, il est désormais classé au 919e rang mondial. Voilà pour l'essentiel de l'info. Excellente fin d'après-midi.
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8: Crise eau potable pour le département de Loire-Atlantique. Une décision prise par la préfecture. Saint-Nazaire Agglomération demande aux agriculteurs, aux industriels, aux particuliers et aux citoyens de faire plus attention à leur consommation d'eau.
9: Nous sommes allés ce mardi au marché de Saint-Nazaire.
10: Justement, d'ailleurs, par rapport aux arrosages, la Loire-Atlantique a été mise en situation de crise par rapport à l'eau et du coup, on vient des restrictions qui viennent avec. Est-ce que pour vous, c'est une difficulté en plus ?
11: Alors, je suis obligée de t'avouer que moi, je ne travaille pas au jardin. Je suis vendeuse uniquement. Donc, je ne peux pas rentrer dans les détails, du jardin. Mais bien sûr que oui, tout ça, c'est des difficultés, c'est des coûts. Plein de réactions en chaîne. Un exemple, pour faire pousser les salades, tu les arroses comme il pleut pas. Du coup, sous les salades, elles sont en plein air, tu vois. La terre, elle est un peu molle, puisqu'elle est un peu humide. Donc c'est cool pour les animaux qui aiment bien manger les vers de terre. Donc par exemple, les sangliers, comme ils n'ont plus rien à bouffer là où ils sont, eh ben, ils viennent se glisser dans les potagers pour retourner les salades qu'ils ne mangent pas. Ils ne mangent pas les salades. Ils mangent des petits vers de terre qui sont cachés dans la terre humide qui est sous la salade. Du coup, bah, la salade, elle est foutue. Donc, tu as encore moins de salade, tu vois.
10: Et vous, personnellement, vous préférez la consommation en hypermarché ou dans le local ?
11: Ça, c'est vraiment la question blague, tu vois. Donc, évidemment que moi, je suis fière de manger des légumes qui poussent à 40 km, mais même pas, la turballe, ça doit être à 10 km. Ben ouais, parce que on parlait avec une cliente de ça il y a 5 minutes, tu vois, entre un produit bio qui est arrivé d'Espagne en avion et un produit juste raisonné qui est arrivé en camion ce matin de 5 km, ben moi, je préfère le produit raisonné. Voilà.
10: Eh ben, merci beaucoup.
11: Est-ce que je peux vous poser une question ? Est-ce que vous mangez des légumes, les jeunes ?
12: Bah oui, du coup, on a un assez grand jardin avec un assez grand potager aussi, personnellement pour moi, donc oui. Mais c'était très dur cette année, ouais.
11: C'est pas votre potager déjà.
12: On n'a rien eu cette année par contre. Hein.
11: Ah, du coup,
12: tout est cramé, ouais.
11: Tu t'aperçois des difficultés, quoi. Les gens qui ont un jardin, ils se rendent bien compte des difficultés qu'on a tous rencontrées, tu vois. Par exemple, pour avoir une tomate, il faut que la petite fleur de la tomate... Tu sais que tous les fruits, c'est d'abord une fleur. Vous savez que les fleurs, c'est les organes sexuels des plantes. Donc t'as une fleur qui va donner un fruit, quoi qu'il arrive, qu'il soit comestible ou pas. Mais si la petite fleur, elle est cramée par le soleil, bah, il n'y aura jamais de fruit derrière. Ça veut dire qu'il n'y aura peut-être pas de fraises, pas de tomates, pas de prunes, bon voilà. Ça dépend des fleurs, ça dépend des fruits, voilà.
9: À bientôt dans la tribu.
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14: Bonjour à tous, on est dans la tribu et aujourd'hui on est avec Angèle, Alix, Gosho, Adela, Charlotte, Hector, Léoulou, Jacques et moi-même. Ce matin, nous sommes allés au marché de Saint-Nazaire faire un micro-trottoir, ce qui consiste à poser des questions aux gens dans le marché sur les thèmes qui sont activité en canicule, la cuisine des producteurs et les musiques de l'été. On va donc pouvoir écouter de suite les questions du micro-trottoir.
15: Pour vous, est-ce que les produits du marché ont changé à cause des mauvaises...
16: Je pense que les producteurs ont eu du mal. Hein. Et par exemple, la maturité des tomates, des melons, donc ça a été compliqué pour eux. Donc c'est vrai que j'essaie de les aider à ma petite contribution en achetant du bio, des petits producteurs, voilà.
12: Est-ce que pour vous, du coup, la sécheresse a influé sur la hausse des prix ?
16: Ah oui, forcément, puisque déjà avec l'eau qui est rare, et puis la baisse de production, évidemment, il faut bien qu'ils vivent, hein, donc ils ont été obligés d'augmenter un peu. Et c'est tout à fait normal, et il faut les aider en continuant à acheter.
15: Et est-ce que vous, ça a impacté votre consommation, l'augmentation des prix ?
16: Non, j'ai vraiment, mais parce que je peux, hein, y a des personnes qui peuvent pas. Mais moi, au contraire, j'ai essayé d'être là pour continuer à contribuer à ma petite part et continuer. J'adore les légumes, et donc voilà.
15: Vous préférez la consommation locale ou dans les hypermarchés ?
16: Locale. Là, il y a 3 marchés le mardi, vendredi, samedi, dimanche. Il y en a 4 dans la semaine et je viens à tous les 4. Pour l'instant, après, je vais bosser, donc il y a des moments où je ne pourrais pas venir, mais j'adore. Vraiment, c'est super. Et j'essaye d'acheter bio pour que vraiment promouvoir cette façon de cultiver.
15: Est-ce que les produits du marché ont changé à cause des mauvaises récoltes ?
17: Ah oui, oui, il n'y a plus de tomates, des tomates de la région.
15: Vous préférez consommer local ou aller au supermarché ?
18: Alors moi, j'aurais plutôt tendance à aller au supermarché. La facilité certainement. Alors ici en vacances on vient au marché, chez moi j'y vais pas régulièrement, non.
12: Est-ce que vous constatez une évolution, un changement dans la qualité ou dans la diversité des produits au marché ?
19: Dans la qualité, non, je pense que la qualité a toujours été là puisque vous avez affaire à des petits agriculteurs, mais non, la diversité... Non, je pense pas. Non, je pense que c'est toujours la même avec les produits du moment, non pas comme au supermarché avec des produits qui viennent de bien plus loin et qu'on ne mange pas à l'heure actuelle, qu'on ne mange pas maintenant.
15: Et est-ce que vous avez vu une différence ou une évolution dans le prix des produits depuis les crises avec la canicule et tout ça ?
19: Ah oui. Rien que dans les tomates. Le prix des tomates, à partir du moment où, même dans les salades et tout, même chez le petit agriculteur, de toute façon, il augmente ses prix parce qu'avec la canicule, il a beaucoup moins de production. Hein. Donc oui. Mais après, chacun fait suivant ses moyens et c'est vrai que, bon, je préfère manger moins, mais manger mieux.
15: Et du coup, ça a impacté votre consommation, cette augmentation ?
12: Est-ce que vous trouvez que les produits du marché ont changé ou évolué à cause des mauvaises récoltes ?
20: Oui, je pense qu'il y a des produits qu'on ne voit plus en fonction des saisons. Et effectivement, en fonction des récoltes, je pense que les produits ont changé, effectivement, ouais.
15: Vous préférez, vous, la consommation locale ou par le supermarché ?
20: Moi, je préfère largement local. Si possible bio, mais ma priorité c'est local pour éviter au moins les émissions liées au transport. Et puis voilà, on sait que le produit a fait un circuit court.
0: Est-ce que le prix des produits que vous consommez a-t-il changé avec les mauvaises récoltes à cause de la canicule ou pas ?
20: Oui, pour moi les prix ont augmenté. Je pense que c'est lié à tout ce qui, enfin, offre et demande, c'est-à-dire qu'il y a moins de produits qui sont produits, donc effectivement moins de quantité, donc le prix augmente mécaniquement.
15: Et est-ce que cette augmentation a changé votre consommation ?
20: Oui, je pense qu'on change un peu les produits qu'on achète. On retourne vers des vieux légumes qui avaient un peu moins la cote, mais qui sont parfois un peu moins chers, et on redécouvre un peu des goûts qu'on ne connaissait pas.
0: Est-ce que les produits du marché ont changé à cause des mauvaises récoltes, selon vous ?
21: Bah, il y en a certains qui ont augmenté, ouais, je pense.
15: Et quelle différence vous avez vue ?
21: Bah, sur les fruits et légumes, par exemple, mais même sur la... Ah bon, la viande, c'est peut-être lié aussi aux animaux et les récoltes, quoi.
15: Et est-ce que ça a impacté votre consommation ?
21: Plus ou moins, ouais, ça dépend. Ouais, je fais attention. Hein.
15: Est-ce que vous préférez consommer plus au supermarché ou de production locale ?
21: Ah non, production locale, au marché, pas de supermarché, de moins en moins. Ouais.
15: Et pourquoi ?
21: Parce que au moins ici, c'est local, je sais d'où ça vient. Et les supermarchés, on ne sait pas. Et c'est meilleur au marché.
0: Est-ce que les produits du marché ont changé à cause des mauvaises récoltes ?
11: Bah bien sûr, tous les jours, les produits, nous, c'est les produits du jardin. Donc s'il pleut, ben, c'est différent que s'il fait beau. Et le climat impacte directement les légumes, et on vend surtout des légumes. C'est pour ça que je te parle de légumes.
12: Est-ce que du coup, ça a aussi impacté, j'imagine, du coup, le coût de la production ?
11: Oui, tu vois les salades là, au début de l'été elles étaient à 1€, après elles étaient à 1,10€ et aujourd'hui elles sont à 1,20€ parce qu'elles ne poussent plus beaucoup. Alors quand t'as pas beaucoup de salades, que t'es obligé de les arroser davantage, ben à la finale tu montes le prix quoi.
15: Justement d'ailleurs par rapport aux arrosages, la Loire-Atlantique a été mise en situation de crise par rapport à l'eau et du coup on vient des restrictions qui viennent avec. Est-ce que pour vous c'est une difficulté en plus ?
11: Alors je suis obligée de t'avouer que moi je travaille pas au jardin. Je suis vendeuse uniquement, donc je ne peux pas rentrer dans les détails du jardin. Mais bien sûr que oui, tout ça c'est des difficultés, c'est des coûts, plein de réactions en chaîne. Un exemple, pour faire pousser les salades, tu les arroses comme il ne pleut pas. Du coup, sous les salades, elles sont en plein air, tu vois. La terre, elle est un peu molle, puisqu'elle est un peu humide, donc c'est cool pour les animaux qui aiment bien manger les vers de terre. Donc par exemple les sangliers, comme ils n'ont plus rien à bouffer là où ils sont, eh ben, ils viennent se glisser dans les potagers pour retourner les salades qu'ils ne mangent pas. Ils ne mangent pas les salades, ils mangent les petits vers de terre qui sont cachés dans la terre humide qui est sous la salade. Du coup ben, la salade elle est foutue. Donc tu as encore moins de salade, tu vois.
15: Et vous personnellement, vous préférez la consommation en hypermarché ou dans le local ?
11: Ça, c'est vraiment la question blague, tu vois. Donc, évidemment que moi, je suis fière de manger des légumes qui poussent à 40 km, mais même pas, la turballe, ça doit être à 10 km. Ben ouais, parce que... On parlait avec une cliente de ça il y a 5 minutes, tu vois, entre un produit bio qui est arrivé d'Espagne en avion et un produit juste raisonné qui est arrivé en camion ce matin de 5 km, ben moi, je préfère le produit raisonné. Voilà.
15: Eh ben merci beaucoup.
11: Est-ce que je peux vous poser une question ? Est-ce que vous mangez des légumes, les jeunes ?
12: Bah oui, du coup, on a un assez grand jardin avec un assez grand potager aussi, personnellement pour moi, donc oui. Mais c'était très dur cette année, ouais.
11: C'est
12: ouais.
11: Pas votre potager des jeunes.
12: On n'a rien eu cette année, par contre. Hein.
11: Ah, du coup,
12: tout est cramé, ouais.
11: Des difficultés, quoi. Les gens qui ont un jardin, ils se rendent bien compte des difficultés qu'on a tous rencontrées, tu vois. Par exemple, pour avoir une tomate, il faut que la petite fleur de la tomate... Tu sais que tous les fruits, c'est d'abord une fleur. Vous savez que les fleurs, c'est les organes sexuels des plantes. Donc, tu as une fleur qui va donner un fruit, quoi qu'il arrive, qu'il soit comestible ou pas. Mais si la petite fleur, elle est cramée par le soleil, bah, il n'y aura jamais de fruit derrière. Ça veut dire qu'il n'y aura peut-être pas de fraises, pas de tomates, pas de prunes. Bon, voilà. Ça dépend des fleurs, ça dépend des fruits. Voilà.
14: On vient d'écouter le micro-trottoir de ce matin et maintenant, on va pouvoir écouter votre avis.
15: Eh bien, et oui, et c'est ce micro-trottoir, on l'a réalisé avec moi, Jacques et Charlotte. Charlotte qui n'est pas là pour un problème. Mais du coup, moi j'ai trouvé ça très cool à faire. J'ai bien aimé le sujet et je trouvais ça intéressant de le poser au marché. Je sais pas ton avis, toi, Jacques.
2: Si, si, en plus les gens étaient sympas, c'était cool. Mais ouais, le sujet il allait bien avec le lieu. Et puis, au départ, il m'inspirait pas trop, mais une fois qu'on y était, c'était plutôt inspirant.
15: On a un peu paniqué sur les premières, et puis après, c'est parti tout seul. Et on avait plein de gens hyper gentils. On a une commerçante, d'ailleurs, qui a été très sympa en plein marché de répondre à nos questions, qu'on remercie. Vous, les autres, en ayant écouté les réponses et les questions, est-ce qu'il y a des trucs que vous avez appris, des points de vue où vous êtes d'accord, ou comment vous appréhendez ce thème, ou... Vous qui avez fait d'autres choses. Vas-y.
3: Eh bien, moi, j'étais surprise quand ils ont dit que les sangliers venaient dans les jardins pour retourner la terre, pour avoir des vers de terre, mais dans les jardins. Moi, ça m'a étonnée.
15: Vous saviez, les autres ?
14: Honnêtement, je ne savais pas. Je savais même pas qu'à Saint-Nazaire, il y avait des sangliers, ou même à la Turballe, je ne savais pas.
22: Moi aussi, je savais pas que les sangliers faisaient ça. C'est la première fois que j'apprends ça.
15: Et du coup, c'est intéressant pour vous de découvrir comme ça ?
22: Oui.
15: Il y a d'autres choses sur le micro-trottoir que vous avez appris ? Ou que vous saviez de... Vas-y, Hector. Pas besoin de lever la main, parle.
23: Alors, moi, faut savoir que quand j'ai testé le micro-trottoir, j'en avais jamais fait avant, donc j'ai fait la découverte. Franchement, j'ai été bluffée. C'est vrai que les gens ont été super... sympa avec nous et tout. Ils ont voulu nous écouter. Bon, après, c'était pas le cas de tout le monde, mais quand même, on a eu une super belle aide déjà. Et puis, oui, franchement, j'ai

0: déjà sortir moins tôt, rester à la maison, fermer les panneaux, comme tout le monde. Bon, bah, éviter de prendre la voiture, quoi, quand il fait trop chaud. Je vois pas autre chose. Bah. Rester chez moi, quoi. Je m'excuse, mais j'ai pas autre chose.
1: Continuez-vous à faire du sport pendant la canicule? Enfin, si vous en faisiez avant.
2: Un peu, oui. Je continue à faire de la marche 1 heure par jour.
1: Qu'est-ce que vous aimez cuisiner? Parce que, enfin, maintenant, pendant la canicule, parce que ça a peut-être changé.
2: Alors, je cuisine surtout des choses, ça ne s'appelle pas cuisiner, c'est plus des salades. Du melon, du jambon, des choses comme ça, des choses qui sont un peu fraîches.
3: Est-ce que, à cause de la canicule, vous avez dû changer, par exemple, votre emploi du temps, ou est-ce qu'il y a des activités que vous avez pu changer ou arrêter?
2: Alors justement, pour les activités sportives, entre guillemets, au lieu de faire ma marche dans l'après-midi, je la fais le matin vers 9h ou alors le soir après 18h. Comme ça, il fait moins chaud.
3: Est-ce que ça vous arrive, par exemple, de rester beaucoup de temps, beaucoup plus de temps chez vous qu'avant à cause de la canicule ou...
2: Oui, quand même, un petit peu, parce qu'on ne peut pas sortir au milieu de la journée, il fait vraiment trop chaud. Alors autant s'occuper dans la journée, faire des petites créations, des choses comme ça, mais pas aller s'exposer au soleil.
3: Est-ce que lors des périodes de canicule, vous continuez à exercer des sports ou des activités?
4: Toujours un petit peu, mais tôt le matin ou en fin d'après-midi, on adapte en fonction de la chaleur.
3: Qu'est-ce que vous aimez cuisiner pendant la canicule?
4: Plutôt des produits frais, hein, on évite de manger chaud, hein, des crudités, quand on a un peu de charcuterie et puis des fruits, bon, ça ira.
1: Est-ce que la canicule vous a obligé à apporter des modifications sur votre façon de vivre au quotidien?
4: Oui, obligé. Moi, j'habite dans une maison, on ferme les volets et puis on aère le soir quand il y a un petit peu de courant d'air. On s'adapte.
1: Est-ce que vous continuez à faire du sport pendant la canicule si vous en faisiez déjà avant?
5: Alors, je marchais beaucoup, mais comme je suis très âgée et que j'ai eu un problème cardiaque, je n'ai pas marché pendant la canicule.
1: D'accord. Qu'est-ce que vous aimez cuisiner pendant la canicule?
5: Du froid.
1: C'est quoi le froid?
5: Salade. Beaucoup de salade.
1: D'accord.
3: Et la troisième question, est-ce que la canicule vous a obligé à apporter des modifications sur votre emploi du temps, sur qu'est-ce que vous faites au quotidien?
5: Écoute, je suis très âgée, donc je suis à la retraite depuis très longtemps. Bon, disons que je lis, je joue avec mon mari ou à des jeux et je me repose un peu l'après-midi. Voilà, et quand il fera moins chaud, j'essaierai de sortir.
6: On vient d'écouter le micro-trottoir d'Angèle, d'Hector et sur la fin Alix. Donc, est-ce que vous avez trouvé ça dur ou facile? Qu'est-ce que vous en avez passé?
7: Alors moi, j'ai bien aimé, c'était vraiment nouveau pour moi, mais j'aime bien parler tout simplement, et moi j'ai bien aimé cette activité, ça m'a plu. Et ce sera à refaire, si on peut refaire.
8: Moi j'ai bien aimé, on m'entend là?
9: Ouais, mais pas beaucoup.
10: Ouais.
8: J'ai bien aimé du coup, et voilà. Ah, j'en avais déjà fait, mais ça me plaît toujours.
11: Alors moi je l'ai déjà évoqué avant, mais je vais le redire. Franchement, j'ai été bluffée par l'aide tout simplement des personnes, franchement voilà. Et puis oui, franchement c'était une super expérience, rien que interroger les gens, leur poser des questions alors que ils avaient leur petite activité et tout, ils ont bien voulu nous prêter de leur temps, et franchement c'était super.
10: Et c'était quoi le plus dur dans cet exercice pour vous?
8: Moi, je pense que c'était d'interpeller les gens, enfin pour leur demander tout ça.
11: Oui, je suis d'accord.
7: Et de trouver quelqu'un qui n'avait pas l'air d'être trop pressé.
10: C'est sûr qu'au marché, en plus, c'est un lieu où du coup les gens viennent, c'est rapide, assez, donc c'est différent. Mais est-ce que vous avez trouvé ça intéressant de faire ça dans un marché? Parce que c'est pas un lieu très, on va dire, habituel pour un micro-trottoir souvent.
12: Oui, moi j'ai trouvé ça très intéressant.

0: car j'ai beaucoup aimé. Donc si c'est à refaire, je le referai.
1: Les autres.
2: J'ai bien aimé. J'ai appris que même les personnes âgées peuvent faire des petits jeux de société de temps en temps.
1: Bien. Gossio. Non, pas grave. Eh ben, on va écouter justement le dernier micro-trottoir fait par Léo Lou, Gossio et Moumen. C'est ça?
2: Ouais.
1: Pardon, désolé. Tout de suite dans la tribu.
2: C'est quoi votre musique préférée de cet été?
3: Ouais, de cet été, ben écoute, moi tu sais, la musique de cet été, alors qui c'était là? Ah si, on a vu Flo et Oli, là c'est du rap. Hein.
2: Avez-vous découvert un nouveau style de musique cet été?
3: Oh ben non, le rap, ben, les machins, c'est de la musique qu'on entend depuis pas mal d'années là quand même maintenant. Hein, les jeunes, c'est parti là. Rap, et puis comment on appelle qui tourne par terre là, il saute. L'hip-hop, voilà, hip-hop, parce qu'on avait un petit-fils qui faisait de l'hip-hop.
2: Avez-vous été voir un concert cet été?
3: Ah non. Non, on n'a pas été voir de concert. On a...
4: C'est un peu cher.
3: C'était un petit peu trop cher les concerts, mais donc voilà, c'est la cause de ne pas y aller.
2: C'est quoi votre musique préférée de cet été?
5: Ah, de cet été? J'ai pas énormément écouté de musique.
2: Aviez-vous découvert un nouveau style de musique cet été?
5: Pas du tout. Pas du tout, j'ai rien découvert. Après, je connais déjà pas mal de choses, mais c'est vrai que cette année, j'ai pas écouté grand chose de nouveau.
2: Et avez-vous été voir un concert cet été?
5: Oui, j'ai été voir System of a Down au Stade de France. C'est du métal, c'était début juillet et c'était vraiment super.
6: J'écoute surtout de la musique classique, alors je peux pas te dire. Et toi?
7: Smooth Criminal de Michael Jackson.
8: Avez-vous découvert un nouveau style?
6: Non. Non, moi non plus, j'étais pas là au moment des escales.
0: On a écouté le micro-trottoir de Gossio.
1: Moumen.
0: Moumen. Et.
1: Léo Lou.
0: Et Léo Lou, c'est ça, excusez-moi. Du coup, comment est-ce que vous avez trouvé cet exercice? Est-ce que c'était dur? Est-ce que c'était pas dur?
2: Moi, j'ai trouvé que c'était assez dur car les musiques d'été, c'est souvent les gens qui ont à peu près 15-16 ans. Donc, c'était assez dur de trouver des gens comme ça car il y avait souvent des personnes assez âgées. Donc, je trouvais que c'était assez dur.
0: Moi aussi, j'ai bien aimé, comme il a dit. La majorité était des personnes âgées, donc c'était difficile de trouver des personnes qui écoutaient de la musique d'aujourd'hui, d'été. Mais au final, ça s'est bien passé et voilà.
8: J'ai bien aimé parce que, c'est pareil, c'était un peu dur parce que quand on est allé au marché, il n'y avait presque pas trop de jeunes. On a rencontré quelques jeunes, mais. Sinon, c'était cool, quoi.
1: Mais justement, c'est pas ça qui est intéressant, de voir des personnes d'autres générations?
2: Si, c'est vrai. Comme par exemple, notre première interview qu'on a écoutée, c'était des personnes assez âgées qui doivent avoir à peu près 50-61 ans. Leur fils, en fait, il fait du rap, il nous a dit. Donc du coup, ils connaissent à peu près. Ils nous ont dit, ouais, ça fait quelques années que ça existe. Enfin, voilà.
0: Et si je souhaite qu'on a eu quelques problèmes avec quelques personnes, Moumen, tu sais de quoi je parle?
2: Loulou. Ah, j'ai oublié ce que je voulais dire.
1: Et justement aussi, il y a une personne qui a essayé quelque chose d'encore nouveau aujourd'hui. C'est toi, Gossio. Tu as testé le montage et c'est toi qui as monté le micro-trottoir qu'on vient d'entendre. Comment c'était?
8: C'était bien, c'était un peu dur, mais ça va, c'était bien.
1: Et tu t'en referais du montage?
8: Oui, j'en referais peut-être, ouais.
1: Trop bien. Et on fait peut-être une pause musicale dans la tribu. Du coup, on écoute tout de suite Meda de Tiakola, tout de suite dans la tribu.

0: On se dépêche d'écouter la tribu.
1: Toujours avec la tribu, on vient de lancer une pause musicale, donc tout de suite, on va lancer un débat.
2: Et oui, aujourd'hui, nous allons faire un débat. Bien évidemment, c'est un faux débat, on précise avant. Tout ça est fictif, les personnages le sont aussi, et nos réactions le sont tout autant.
3: La tribu est un atelier pédagogique et donc nous faisons de l'éducation aux médias, à l'information et ceci est une parodie. Merci.
2: Donc, le sujet d'aujourd'hui est faut-il garder ses habitudes en temps de canicule? Nous avons aujourd'hui un camp pour, constitué d'Emmanuel, Lucas et Alice X. C'est comme ça qu'on m'a demandé de l'écrire. Et nous avons dans le camp contre, bienvenue Thomas et Michael. C'est donc le camp pour qui va commencer et je vais laisser la parole à Emmanuel.
4: Oui, bonjour, c'est moi Emmanuel. Et du coup, bah en gros, je vais vous dire, bah en gros, il faut que vous gardiez vos habitudes parce que ce qui se passe, c'est juste que c'est l'été, donc il fait chaud, c'est normal, c'est la vie, quoi. Et puis du coup, bah voilà. Et le temps, il n'a pas changé, c'est juste, c'est n'importe quoi ce que vous racontez. Tout ce qui, bah voilà, c'est la nature.
5: C'est n'importe quoi. De 1990 à 2023, le réchauffement climatique a augmenté de 62%.
4: 62%, mais qu'est-ce que c'est que ça? C'est des chiffres au hasard là que vous nous inventez.
5: Notre empreinte carbone représente 9,2 tonnes de dioxyde de carbone par personne.
2: Et en quoi trouvez-vous que les habitudes ont quelque chose à voir avec ça?
5: Ben, on pollue trop, madame.
6: Eh
5: C'est pour ça
4: bien, on pollue. Avec
5: que...
4: quoi pollue-t-on ça? La pollution.
6: Eh bien, le charbon peut-être.
4: Le charbon, mais le
5: En
4: charbon,
5: prenant sa
4: c'est juste du bois
5: voiture,
4: brûlé,
5: en
4: hein, tu
5: mettant la
4: vois.
5: clim.
6: Mais le charbon, ça produit. Imaginons, on veut faire un barbecue dans une forêt. Tout d'un coup, la forêt, elle peut prendre feu. Ça cause des mégots. Les mégots, ça quoi? Ça pollue. Ça cause des mégots, la
4: Vous dites
6: plupart.
4: absolument n'importe quoi, les mégots, ils sont
6: Non, non, non,
2: Monsieur
6: non, non.
2: Michael, vous êtes scientifique. Qu'est-ce que vous avez apporté à ce débat, cette argumentation?
7: Moi, le charbon. Dès qu'il se dissout, ça forme du CO2. Le CO2 attaque directement, je sais plus comment ça s'appelle, mais le truc qui nous permet de protéger du soleil. Donc, au fur et à mesure qu'on utilise du charbon, de l'essence, etc., ça pollue la terre. Donc, on va avoir plus de réchauffement climatique. Il faut arrêter tout ça en vitesse.
2: Et
6: merci.
2: Quelles habitudes comptez-vous quelles habitudes voulez-vous interrompre l'équipe contre?
5: Alors déjà pour commencer, arrêter la clim.
4: Mais la clim, il fait chaud, il faut bien avoir de la clim pour avoir plus froid, sinon vous
6: Oui,
4: allez
6: mais la
4: crever.
6: clim,
5: Il y a
6: ça
5: des solutions
6: pollue.
5: plus, comme
4: Dites-moi ces solutions.
5: se rafraîchir le visage avec une serviette humide, ça c'est
4: Et
5: très
4: humide avec quoi?
5: recommandé.
4: Avec de l'eau, il n'y a plus d'eau, donc il faut mettre la clim pour avoir moins soif parce que sinon.
5: Il y a toujours de l'eau, mais les ressources sont très limitées. C'est pour ça
6: C'est juste de l'eau pas potable qui est limitée.
5: Que l'État appelle à une consommation responsable et ne pas gâcher l'eau. Voilà, donc.
6: Non.
4: C'est n'importe quoi. Je ne comprends rien à ce que vous dites. C'est absolument. Je vous dis, c'est l'été, tout va à merveille. C'est juste. On est. Voilà, c'est comme ça.
5: Alors, comment expliquez-vous que le réchauffement climatique ait augmenté la température de la Terre de 1,1 degré Celsius?
4: 1,1 degré, mais vous vous rendez compte le tout petit truc que c'est?
6: Non, mais franchement,
5: À long
4: 40
5: terme.
4: degrés, 1,1 degré comparé à 40 degrés, qu'est-ce que ça fait?
6: Eh bien, ça fait tout. À la base, si on compare de 1999 jusqu'en 2020 ou 2026, c'est pas les mêmes températures.
8: Monsieur le sportif, s'il vous plaît. Alors, il faut savoir que moi, je ne vous comprends pas, mais absolument pas. Vous avez toujours besoin de faire quelque chose. Vous êtes toujours en mouvement. Toujours l'envie de bouger. C'est normal pour un sportif, mais sous 40 degrés, ce n'est moins bien. Après, vous vous plaignez. Mais ça n'a rien à voir. Mettez la clim, restez chez vous comme moi. Reposez-vous, profitez. Et vous verrez que la vie est un paradis.
2: Donc il
8: Pas
2: doit
8: bon.
2: changer ses habitudes.
4: Maintenant, ou
8: Exactement.
4: alors il fait son sport avec dans sa maison avec la clim. Il
6: Mais
4: fera toujours son
6: comment?
4: sport.
6: Mais
5: Avec quel
6: comment?
5: budget?
6: Et puis on n'y peut rien, c'est comme ça, il fait chaud. Ça change
5: Si,
6: absolument
5: si, on
6: rien.
5: y peut quelque chose. On y peut qu'on peut changer tout ça en réduisant notre déjà notre consommation de carburant, se déplacer plus à vélo, prendre des douches plus courtes, récupérer l'eau pour...
4: On sera crasseux après si on prend des douches plus courtes.
6: Mais juste, ce que vous comprenez pas, c'est que c'est la sécheresse, mais il reste encore de l'eau, beaucoup d'eau. Mais c'est la sécheresse de l'eau potable. On pourra presque plus en boire. On doit garder l'eau. On doit acheter des filtreurs. Comme ça, on prend l'eau de la mer, on les prend, on les fout dans une casserole. On les fait brûler la vapeur.
4: Ah voilà, bah du coup, c'est plus un problème.
6: Mais sauf que ça va nous faire du sel. L'eau, elle sera où?
8: Et tant pis.
4: Si bah l'eau, elle sera dans notre corps, donc on va la boire.
8: Si nous n'avons
6: bah
8: pas
6: non, parce qu'elle sera évaporée.
4: Bah non, si tu la bois, elle a pas le temps de s'évaporer. Hein. Ça
6: et le temps. Sel, il va aller où?
4: Bah le sel, bah tu vois, tu ta nourriture, tu mets du sel dessus, comme ça, ça donne un peu de goût de sel.
8: Donc ça et ne puis, va ça rien changer.
9: Et puis tu vas, moi, tu vas, du coup, tu vas pas payer ton sel, ça va être plus, tu vas être plus tranquille.
6: Oui, mais comment avoir le sel? Faut faire évaporer l'eau.
4: Bah non, t'as dit que t'avais si, un truc pour dessaler, je sais pas quoi.
6: Non.
5: Les solutions ne sont pas encore au point. Et puis on rappelle en plus que à Saint-Nazaire, c'est là, on est passé en mode crise. Nos ressources d'eau sont presque épuisées. Tout ce qu'il faut faire, c'est juste moins polluer.
9: Mais ils sont bêtes, ceux qui racontent ça. L'eau, on n'a qu'à... Bah, si on a de l'eau potable, on n'a qu'à re-en faire si on n'en a plus.
6: Mais comment on peut re-en faire?
5: Notre
6: comment
5: scientifique on en a fait ici présent nous prouvera que c'est
6: bien,
5: impossible.
6: On a la sécheresse de l'eau potable. Voilà, tout simplement. Eh bien, on n'a plus d'arguments.
4: Mais bien sûr que si. L'argument, c'est que tout ça, c'est n'importe quoi. C'est...
6: Pourquoi c'est n'importe
5: l'argument,
6: quoi?
5: Parce c'est juste que vous êtes des complotistes,
4: vous
5: en fait.
4: Vous dites que la planète se réchauffe. Mais l'été, il fait chaud. Et l'hiver, vous voyez bien que l'hiver dernier, il a neigé. Donc, il faisait pas chaud, logiquement. Il faisait moins, je sais pas combien de degrés.
8: Le temps ne change pas.
5: C'est le dérèglement climatique. On a des périodes de pics de froid en hiver et des périodes
4: mais
5: de grosse chaleur
4: vous,
5: en
4: vous
5: été.
4: Êtes, vous n'êtes pas content quand il fait chaud
6: c'est
4: et
6: tout.
4: Vous n'êtes pas content quand il fait froid. Donc vous dites qu'il fasse quoi?
5: Il fait froid faut extrême. Savoir. Il nous faudrait qu'on adapte un climat plus modéré.
4: Mais au moins, l'hiver, s'il neige, ça veut dire qu'il y a de l'eau.
6: Oui, bah non. La neige, elle est sale. Si on la fait chauffer, ça sera que de la crasse, que de la saleté.
4: L'eau potable, au départ, elle n'était pas potable. Hein. Ils l'ont potablé. Enfin,
7: S'il vous plaît. Sachez qu'il y a 2% d'eau qui sont potables dans la mer. Et on a récupéré 1% qu'on renouvelle à chaque fois pour que l'eau soit potable. Donc,
6: voilà.
7: S'il vous plaît.
6: Et là, il y a une sécheresse. Donc, du coup, ça sera quoi? 2% maintenant? On utilise 2%? Comme ça, il n'y aura plus d'eau potable.
8: Et utiliser, alors? Vous y avez pensé? Utilisez-les, vos 2%.
6: Oui,
5: faut les utiliser, mais intelligemment.
6: Bah oui, justement, c'est ça
8: c'est
6: le problème.
8: C'est un effet normal.
6: Rapidement.
8: Ne vous inquiétez pas,
5: quand
8: il y aura de l'eau pour tout le monde. Ne changez
5: quand
8: pas
5: vous
8: vos habitudes.
5: Vos recherches ChatGPT là, avec vos téléphones, là, vous consommez autant d'eau que vous aurez pu prendre, je sais pas moi, une douche. Vous aurez pu faire...
8: Quel est le rapport avec les recherches et l'eau, monsieur?
6: Les recherches et l'eau, c'est voilà le rapport, c'est ça.
4: Mais s'il vous plaît, vous faites des recherches. Le téléphone, c'est un objet, c'est un truc.
5: Ça consomme de l'eau, il faut refroidir ces serveurs, tous ces data centers. Il faut les refroidir et c'est pas du tout écologique.
4: Mais c'est pas une recherche qui va faire ça, c'est une.
5: Des
4: une
5: milliards quantité. De recherches. Alors aujourd'hui, l'entreprise Google a annoncé, je sais plus quand, qu'elle dépassait des milliards de recherches par jour.
9: Vous avez cherché ça sur Internet, bien évidemment.
4: Ah ah
6: non.
5: Alors,
4: qu'est-ce que vous allez dire, là?
5: Ça s'appelle s'informer intelligemment.
4: Tu utilises un chat GPT, c'est ça?
5: Non, je n'ai jamais utilisé bien de ma vie.
6: Non, c'est pas ça. Mon collègue, il a fait des études de sciences. Voilà pourquoi il connaît tout ça.
4: Ah, le scientifique qui est à côté de vous?
6: Oui.
4: Ah.
5: Exactement.
6: Il est d'accord, c'est lui qui lui a appris ça, voilà.
9: Oui, mais qui dit que la science a toujours raison?
6: Bah la science.
9: Et bah c'est pas forcément vrai.
6: Et bah les humains, voilà.
2: Une dernière question pour le parti contre. Est-ce que vous pensez que garder ses habitudes, ça pourrait pas aider psychologiquement à passer la canicule en quelque sorte?
6: Eh bien non, je ne pense pas. Car si notre habitude, c'est aller courir vers 16h, on ne peut pas, car vers 16h, souvent, il fait 35-36, on ne peut pas.
9: C'est normal, c'est l'été.
2: Ça pourrait aider à se raccrocher à autre chose.
6: Et c'est votre seul argument, l'indifférence. C'est votre seul argument. C'est normal, c'est l'été, c'est tout. C'est votre seul argument.
4: Bah aussi, c'est logique.
5: Non, c'est illogique. Il faut réfléchir avec sa tête.
8: L'été ne change pas
5: avec son...
9: Si on peut pas réfléchir avec ses pieds.
8: L'été ne change pas, il a toujours fait chaud. Et ça a été normal.
4: Bah oui.
6: Oui. Ok. Mais par contre, si on réduit l'utilisation de charbon, tout ça, le réchauffement climatique... Oui, c'est le charbon qui fait le réchauffement climatique.
4: L'hiver.
6: Moi, je vous le dis. Non, il n'y a pas. C'est pas ça. Laissez-moi parler. C'est le charbon qui fait le réchauffement climatique. Si on produisait moins de charbon, il y aurait plus d'icebergs. Ok ?
2: Et je pense que c'est sur ça qu'on va pouvoir terminer ce débat. Merci à tout le monde. On rappelle, c'était un faux débat. Merci à tout le monde d'avoir joué le jeu.
10: Oh là.
2: On peut se faire un petit débrief. Qu'est-ce que vous en avez pensé ?
10: C'était bien.
9: C'était très drôle.
11: Très bien.
9: Drôle.
6: Mais voilà. Ça peut partir en vrille très facilement.
11: Wow, calme-toi, nous-mêmes.
2: Oui, justement, c'est pour ça qu'il faut toujours, même si on rappelle que c'était un faux. Oui.
3: Allez. Mais du coup, peut-être un point de vue sur le réchauffement climatique, puisque quand même, c'est une vraie info, ça. Le fait qu'il y ait une crise, que ce soit en période de crise, sur l'eau potable en Loire-Atlantique, c'est une des premières fois que ça arrive. Je sais pas si ça vous inspire quelque chose. J'ai cassé l'ambiance.
2: Ça fait toujours peur quand on voit où on en est. Et puis, c'est notre futur, quoi. C'est l'évolution, c'est... Faut agir, c'est tout simple.
5: Qu'est-ce que je disais ?
9: Bientôt, on vivra la nuit. Peut-être.
2: Jusque-là. Mais peut-être. C'est quand même des choses dures d'arriver là. Je sais pas votre avis.
8: Bref, bon, tout ça pour dire que je pense être sûre de pouvoir le dire. Notre partie a gagné.
10: Tu penses ? Moi, je pense pas.
2: Ça, c'est encore différent comme débat.
6: L'été l'a chargé.
2: Mais est-ce que vous avez trouvé ça drôle d'essayer Parce que je pense surtout au camp plutôt pour. Je sais pas, je pense pas que c'était vraiment vos... À moins que... Mais oui, Angèle, toi, t'as bien exagéré. T'as bien aimé faire jouer ce rôle-là.
4: Bah, c'est toujours drôle de faire... Enfin, de jouer le rôle contre de ce qu'on pense.
2: Les autres
6: Entièrement d'accord. Oui, c'est vrai que c'était très drôle. Mais ça peut partir très facilement en vrai.
2: Oui, mais justement, c'est pour ça qu'il faut se réguler. Et puis là, on est dans un faux, donc.
6: Ouais.
2: C'est ça qui est.
6: Donc on sait que c'est une parodie, c'est pour rire, donc. Voilà.
2: Une satire, donc c'est ça qui est sympa.
9: Et puis, ce qui était. Et puis surtout, en fait, il faut se retenir de rigoler.
6: Ouais.
9: Parce que parfois, c'est drôle, sauf que du coup, ça sort de l'ambiance, on peut dire.
2: Bon, c'est pas grave en soi. On est sur un faux, donc rire,
6: oui.
2: On est là pour ça. D'autres choses à redire ? À ajouter ?
10: Non.
6: Non, pas forcément.
2: Est-ce que c'est un exercice que vous aimeriez refaire à
6: vous ? Ouais.
10: Oui.
2: C'est à prendre en compte, hein. Eh bien...
6: Cette émission est donc terminée. Un grand merci à Angèle, Alix, Gosho, Adela, Charlotte, Hector, Loulou, Jack et à bientôt sur la tribu.
2: Au revoir.
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3: Bonsoir à tous. Après des épisodes de forte chaleur à répétition, on peut enfin respirer. Depuis hier, plus aucun département n'est concerné par une vigilance orange canicule. Une première depuis 3 semaines et cela va durer toute la semaine sur l'ensemble du pays, comme explique le prévisionniste de Météo France, François Gourand.
4: La perturbation qui rentre ce mercredi sur le nord du pays, en fait en glissant vers la région du sud, va permettre de changer véritablement de masse d'air, de chasser cet air très chaud en fait qui nous accompagne ces dernières semaines. Et c'est pas forcément dit que ce soit durable. Les températures, on le sent, ont tendance en tout cas à remonter légèrement après pour le week-end, en se rapprochant disons de valeurs de saison. Hein, on sera peut-être légèrement en dessous, mais c'est pas significatif. Hein, rien à voir évidemment en termes d'anomalies fraîches par rapport aux anomalies incroyablement chaude qu'on a connu ces dernières semaines. Donc on sera peut-être très légèrement sous les normales de saison, mais je dirais que c'est quand même un temps assez classique d'une fin d'été qui nous attend.
3: Un épisode orageux d'ampleur est attendu à partir de demain après-midi et pourrait durer jusqu'à vendredi sur la moitié sud. Les conséquences de la canicule sur la mortalité. Santé publique France enregistre un excès de près de 1300 morts durant la seconde vague de chaleur du 3 au 22 juillet. Un bilan moins lourd que la première vague fin juin qui avait conduit à plus de 5700 décès excédentaires. Deux personnes placées en garde à vue dans l'enquête sur la mort de l'influenceuse Sonia Belina, dont le corps a été retrouvé partiellement calciné dans le Gard. Les deux hommes ont été placés en garde à vue en raison d'éléments laissant suspecter leur participation aux faits de manière directe ou indirecte, précise la procureure de la République de Nîmes. Sébastien Lecornu souhaite la création d'une équipe chargée d'intervenir face aux cyberattaques. Une décision prise face aux multiples attaques informatiques dont est victime la France, notamment le site des impôts. Et puis Wemby, capitaine, un peu plus de 2 ans après son dernier match avec les Bleus lors des JO de Paris, Victor Wembanyama portera le brassard de capitaine demain lors de la rencontre amical qui opposera l'équipe de France de basket à la Serbie à Belgrade. Voilà pour l'info, excellente soirée.
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7: Crise eau potable pour le département de Loire-Atlantique. Une décision prise par la préfecture. Saint-Nazaire Agglomération demande aux agriculteurs, aux industriels, aux particuliers et aux citoyens de faire plus attention à leur consommation d'eau.
8: Nous sommes allés ce mardi au marché de Saint-Nazaire.
7: Justement, d'ailleurs, par rapport aux arrosages, la Loire-Atlantique a été mise en situation de crise par rapport à l'eau et du coup, on vient des restrictions qui viennent avec. Est-ce que pour vous, c'est une difficulté en plus ?
9: Alors, je suis obligée de t'avouer que moi, je ne travaille pas au jardin. Je suis vendeuse uniquement. Donc, je ne peux pas rentrer dans les détails, du jardin. Mais bien sûr que oui, tout ça, c'est des difficultés, c'est des coûts. Plein de réactions en chaîne. Un exemple, pour faire pousser les salades, tu les arroses comme il pleut pas. Du coup, sous les salades, elles sont en plein air, tu vois. La terre, elle est un peu molle, puisqu'elle est un peu humide. Donc c'est cool pour les animaux qui aiment bien manger les vers de terre. Donc par exemple, les sangliers, comme ils n'ont plus rien à bouffer là où ils sont, et ben ils viennent se glisser dans les potagers pour retourner les salades qu'ils ne mangent pas. Ils ne mangent pas les salades. Ils mangent des petits vers de terre qui sont cachés dans la terre humide qui est sous la salade. Du coup, la salade, elle est foutue. Donc, tu as encore moins de salade, tu vois.
7: Et vous, personnellement, vous préférez la consommation en hypermarché ou dans le local ?
9: Ça, c'est vraiment la question blague, tu vois. Donc, évidemment que moi, je suis fière de manger des légumes qui poussent à 40 km. Mais même pas, la turbale, ça doit être à 10 km. Ben ouais, parce que on parlait avec une cliente de ça il y a 5 minutes, tu vois, entre un produit bio qui est arrivé d'Espagne en avion et un produit juste raisonné qui est arrivé en camion ce matin de 5 km, ben moi je préfère le produit raisonné. Voilà.
7: Et ben merci beaucoup.
9: Est-ce que je peux vous poser une question ? Est-ce que vous mangez des légumes, les jeunes ?
10: Bah oui, du coup, on a un assez grand jardin avec un assez grand potager aussi, personnellement pour moi, donc oui. Mais c'était très dur cette année, ouais.
9: C'est pas votre potager des jeunes.
10: On n'a rien eu cette année, par contre.
9: Ah, du coup,
10: tout est cramé, ouais.
9: Des difficultés, quoi. Les gens qui ont un jardin, ils se rendent bien compte des difficultés qu'on a tous rencontrées, tu vois. Par exemple, pour avoir une tomate, il faut que la petite fleur de la tomate... Tu sais que tous les fruits, c'est d'abord une fleur. Vous savez que les fleurs, c'est les organes sexuels des plantes. Donc t'as une fleur qui va donner un fruit, quoi qu'il arrive, qu'il soit comestible ou pas. Mais si la petite fleur, elle est cramée par le soleil, bah, il n'y aura jamais de fruits derrière. Ça veut dire qu'il n'y aura peut-être pas de fraises, pas de tomates, pas de prunes, bon voilà. Ça dépend des fleurs, ça dépend des fruits, voilà.
8: À bientôt dans la tribu.
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1: Bonsoir à tous. Après le vol de données massif depuis les bases de données des impôts, la réaction du Premier ministre Sébastien Lecornu a fait part aujourd'hui de son envie de créer une nouvelle unité dédiée à la lutte contre les cyberattaques. Il a sollicité Nicolas Roche, le secrétaire général de la Défense et de la Sécurité nationale. Il lui demande de faire des propositions d'ici vendredi. Après la découverte du corps calciné de l'influenceuse Sonia Bellina, deux personnes placées en garde à vue. Les deux hommes ont été interpellés en raison d'éléments laissant suspecter leur participation au fait de manière directe ou indirecte. La victime, 29 ans, s'était fait connaître grâce à sa chaîne sur TikTok où elle était suivie par près de 250 000 abonnés. Dans l'actualité, également, la présidente de la Cour pénale internationale visée par des sanctions américaines, la japonaise Tomoko Akane, est désormais persona non grata sur le territoire américain. Représailles de Washington qui accuse la CPI d'être une institution politisée. Une décision dénoncée notamment par la présidente de la Commission européenne, Ursula von der Leyen, et le président du Conseil européen, Antonio Costa. Un médicament contre certaines maladies auto-immunes retiré du marché. En France, il s'agit du Tavneos, prescrit à quelques 600 patients. Aujourd'hui, il est pointé du doigt par les autorités sanitaires européennes pour avoir favorisé une vingtaine de décès à l'étranger. C'est un record. La France a connu plus de 50 jours de vagues de chaleur cette année. Le cinquième épisode de canicule depuis le mois de mai a pris fin hier avec 22 jours. Il s'agit de la deuxième vague de chaleur la plus longue jamais enregistrée en France, derrière celle de 1980. On passe au sport et direction les Masters 1000 de Cincinnati. En tennis, Arthur Fils affronte ce soir le numéro 5 mondial, Alex de Minaur. Une rencontre pour une place en quart de finale, c'est à suivre à partir de 20h. Et puis à Strasbourg, l'équipe de France poursuit son sans faute au championnat d'Europe de Cécifoot. Troisième victoire d'affilée, 1-0 contre l'Allemagne, les Bleus qui se qualifient pour la demi-finale. Bonne soirée à tous.
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4: Crise eau potable pour le département de Loire-Atlantique. Une décision prise par la préfecture. Saint-Nazaire Agglomération demande aux agriculteurs, aux industriels, aux particuliers et aux citoyens de faire plus attention à leur consommation d'eau.
5: Nous sommes allés ce mardi au marché de Saint-Nazaire.
6: Justement, d'ailleurs, par rapport aux arrosages, la Loire-Atlantique a été mise en situation de crise par rapport à l'eau et du coup, on vient des restrictions qui viennent avec. Est-ce que pour vous, c'est une difficulté en plus ?
7: Alors, je suis obligée de t'avouer que moi, je ne travaille pas au jardin. Je suis vendeuse uniquement. Donc, je ne peux pas rentrer dans les détails, du jardin. Mais bien sûr que oui, tout ça, c'est des difficultés, c'est des coûts. Plein de réactions en chaîne. Un exemple, pour faire pousser les salades, tu les arroses comme il ne pleut pas. Du coup, sous les salades, elles sont en plein air, tu vois. La terre, elle est un peu molle, puisqu'elle est un peu humide. Donc c'est cool pour les animaux qui aiment bien manger les vers de terre. Donc par exemple les sangliers, comme ils n'ont plus rien à bouffer là où ils sont, et ils viennent se glisser dans les potagers pour retourner les salades qu'ils ne mangent pas. Ils ne mangent pas les salades, ils mangent des petits vers de terre qui sont cachés dans la terre humide qui est sous la salade. Du coup, la salade elle est foutue. Donc tu as encore moins de salade, tu vois.
6: Et vous, personnellement, vous préférez la consommation en hypermarché ou dans le local ?
7: Ça, c'est vraiment la question blague, tu vois. Donc, évidemment que moi, je suis fière de manger des légumes qui poussent à 40 km. Mais même pas, la Turballe, ça doit être à 10 km. Bah ouais, parce que... On parlait avec une cliente de ça il y a 5 minutes, tu vois. Entre un produit bio qui est arrivé d'Espagne en avion et un produit juste raisonné qui est arrivé en camion ce matin de 5 km, bah moi, je préfère le produit raisonné. Voilà.
6: Eh ben merci beaucoup.
7: Est-ce que je peux vous poser une question ? Est-ce que vous mangez des légumes, les jeunes ?
8: Bah oui, du coup, on a un assez grand jardin avec un assez grand potager aussi, personnellement pour moi, donc oui. Mais c'était très dur cette année, ouais.
7: C'est pas votre potager des jeunes.
8: On n'a rien eu cette année, par contre.
7: Ah, du coup,
8: tout est cramé, ouais.
7: Des difficultés, quoi. Les gens qui ont un jardin, ils se rendent bien compte des difficultés qu'on a tous rencontrées, tu vois. Par exemple, pour avoir une tomate, il faut que la petite fleur de la tomate... Tu sais que tous les fruits, c'est d'abord une fleur. Vous savez que les fleurs, c'est les organes sexuels des plantes. Donc tu as une fleur qui va donner un fruit, quoi qu'il arrive, qu'il soit comestible ou pas. Mais si la petite fleur, elle est cramée par le soleil, bah, il n'y aura jamais de fruit derrière. Ça veut dire qu'il n'y aura peut-être pas de fraises, pas de tomates, pas de prunes, bon voilà. Ça dépend des fleurs, ça dépend des fruits, Voilà.
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Cosmic Dancer de T-Rex, groupe anglais de Mark Bolan. Ce titre est extrait de l'album Electric Warrior, sorti en 1971. Il fait également partie de la bande originale du film anglais Billy Elliot. Nick Cave participe à un album hommage justement au groupe T-Rex et propose cette reprise bouleversante, tout en retenue Nick Cave quoi.

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